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Festival de l'été jusqu'en septembre, mais aussi ce prévu mi-juin au Cirque d'hiver qui était censé lancer sa tournée. Les dates prévues en octobre et en novembre sont pour le moment maintenues. Un enseignant de maternelle mis en examen pour 4 agressions sexuelles en Bretagne. Plusieurs plaintes ont été déposées en novembre dernier par des parents d'enfants de 4 ans dans une école de Dinard en Ille-et-Vilaine. L'instituteur qui nie les faits a été placé sous contrôle judiciaire. La vague de chaleur précoce qui s'abat depuis une semaine sur la France touche bientôt à sa fin. L'épisode doit se terminer demain selon Météo France. 10 départements sont maintenus en alerte orange pour ce samedi, notamment dans l'Ouest ainsi qu'à Paris. Plus de la moitié de la France a enregistré au moins un record mensuel de chaleur ces derniers jours avec des températures de 10 à 15 degrés au-dessus des normales de saison. Dans l'actualité également à l'étranger, Donald Trump ne signera un accord avec l'Iran que si ses lignes rouges sont satisfaites. C'est ce qu'a fait savoir la Maison-Blanche à l'issue d'une réunion présentée comme décisive hier par le président américain et qui n'a débouché pour l'instant sur aucune annonce. Il avait affirmé un peu plus tôt qu'il était sur le point de prendre une décision finale sur un possible accord avec Téhéran. On passe au foot. Nice arrache son maintien dans l'élite. Les Aiglons ont battu Saint-Étienne 4-1 hier soir lors du barrage retour Ligue 1-Ligue 2. En foot féminin, l'OL Lyon a écrasé le Paris FC 4-0 en finale. Les Lyonnaises sont sacrées championnes de France pour la 19e fois. Et puis les joueurs du PSG, eux, visent une deuxième étoile sur leur maillot. La finale de la Ligue des Champions contre Arsenal, c'est ce soir à Budapest. Le coup d'envoi de la rencontre sera donné à 18h. Voilà pour l'essentiel. Excellente matinée à tous.

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Mesdames, messieurs, j'espère qu'en écoutant ce beau disque, vous ne vous êtes pas ennuyés. Je l'espère. Je dis de ce beau disque parce qu'il a été enregistré par des techniciens vraiment consciencieux.

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Un truc de génération. Faudrait pas le dire trop fort, que tous ces hommes-là étaient des...

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Et dont on se rappelle avec une story postée de temps en temps. 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

0: de 1 an après la première publication des propos ou de leur prononciation orale. Pour rappel, en cas d'injure ou de diffamation publique, la peine encourue est d'1 an d'emprisonnement et ou de 45 000 euros d'amende.
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4: Bonjour à tous, la chaleur continue de reculer en France. Seuls 4 départements de la région parisienne sont maintenus ce samedi en alerte orange canicule. Vigilance levée dans l'ouest après une semaine exceptionnelle où la moitié du pays a connu au moins un record de température mensuelle. La pression était devenue trop grande. Patrick Bruel annule tous ses concerts de l'été. Visé par plusieurs plaintes pour violences sexuelles, l'artiste renonce à ses dates jusqu'en septembre, une décision dans un souci d'apaisement selon sa société de production, qui assure ne pas vouloir exposer les organisateurs ou le public à un climat de tension alors que plusieurs festivals ont rapporté subir des pressions d'après le communiqué de l'artiste. Donald Trump ne signera un accord avec l'Iran que si ses lignes rouges sont satisfaites, c'est ce que fait savoir la Maison Blanche. À l'issue d'une réunion présentée comme décisive hier par le président américain qui n'a débouché pour l'instant sur aucune annonce, il avait affirmé un peu plus tôt qu'il était sur le point de prendre une décision finale sur un possible accord avec Téhéran. Le RN serait largement en tête de l'élection présidentielle si le vote avait lieu ce dimanche, résultat d'un nouveau sondage IFOP fiducial pour LCI et Le Figaro. Dans une configuration où Édouard Philippe se présente sans la concurrence de Gabriel Attal, son score atteint entre 18 et 22%. Sans le maire du Havre, le patron de Renaissance lui se situe entre 16 et 18,5% mais tombe à 9% si les deux anciens premiers ministres maintiennent leur candidature. À gauche, Jean-Luc Mélenchon progresse entre 12,5% et 15%. 22 000 policiers et gendarmes mobilisés partout en France ce soir pour la finale de la Ligue des Champions, en dispositif de sécurité XXL. 1 an après les débordements, en marge des célébrations du titre du club parisien. PSG Arsenal, coup d'envoi à 18h à Budapest. Et puis en tennis, nouveau coup de tonnerre à Roland-Garros. Novak Djokovic prend la porte au troisième tour, éliminé par le Brésilien João Fonseca. Les deux derniers Français encore en lice jouent ce samedi. Moïse Kouamé contre le Chilien Alejandro Tabilo et Diane Parry face à l'Américaine Anna Anisimova. Excellente matinée à tous.

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0: chanteur renonce à sa tournée des festivals cet été. Annonce de sa société de production qui évoque une décision dans un souci d'apaisement à Dan Ferronnier.
1: Oui, Patrick Bruel dit ne pas vouloir exposer les organisateurs ou le public à un climat de tension, alors que, selon le communiqué, plusieurs festivals ont rapporté subir des pressions. Sa tournée devait débuter à Paris dans 2 semaines avec 3 concerts au Cirque d'hiver. Ils sont eux aussi annulés. Il n'est pas question pour le moment d'une annulation totale de la tournée. Aucune mention des dates d'octobre et de novembre n'est faite dans le texte qui souligne que Patrick Bruel est libre d'exercer son métier et que le public est aussi libre de se rendre ou non à ses concerts. L'artiste avait déjà annoncé hier se mettre en retrait des Enfoirés, cette fois-ci pour ne pas mettre dans l'embarras l'association des Restos du Cœur.
0: En début de semaine, c'est un festival suisse à Fribourg qui a écarté Patrick Bruel de sa programmation. 3 dates ont également été annulées au Québec. Dans l'actualité également, Donald Trump ne signera un accord avec l'Iran que si ses lignes rouges sont satisfaites. C'est ce que fait savoir la Maison-Blanche à l'issue d'une réunion présentée comme décisive hier par le président américain et qui n'a débouché pour l'instant sur aucune annonce. Les 2 enfants abandonnés au Portugal sont rentrés en France. Ils ont été provisoirement confiés aux services sociaux de Colmar tandis que leur mère reste détenue dans le pays. Elle avait été arrêtée 2 jours plus tard avec son compagnon, lui aussi incarcéré. 22 000 policiers et gendarmes mobilisés en France ce soir, dont 8 000 à Paris. Un dispositif XXL pour prévenir tout débordement en marge de la finale de la Ligue des Champions entre le PSG et Arsenal. La rencontre débute à 18h à Budapest. Le foot, c'est aussi la victoire de Nice 4-1 hier soir face à Saint-Étienne, les Aiglons qui arrachent leur maintien en Ligue 1. Et puis plus que 4 départements en alerte orange canicule, la vigilance est levée dans l'ouest. Elle ne concerne désormais plus que Paris et sa petite couronne. Excellente matinée à tous.
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3: Samuel, c'est un garçon de 10 ans. Il a un journal et un problème. Dans sa classe, un garçon a dit à la grande Julie qu'il était amoureux d'elle. Sauf que c'est faux. I don't want to talk. Samuel, c'est une mini-série animée de 21 épisodes diffusée sur Arte. Elle est sortie le 8 mars 2024. Émilie Tronche a écrit, illustré, interprété et réalisé cette mini-série. Elle l'a créée avec une animation 2D de 12 images par seconde. Pour l'histoire, on suit Samuel, un petit garçon de 10 ans, du CM2 au collège, qui vit dans une petite ville en banlieue parisienne dans le début des années 2000. On suit la vie de Samuel à travers son journal. Ses amitiés, ses joies, ses tristesses et ses peines. Samuel a tout de suite plu aux spectateurs, notamment par ses nombreuses références qui ont su toucher le cœur des millennials, comme les premiers messages de drague sur MSN, les trafics de feuilles d'idoles dans les récréations, jusqu'à l'épidémie de francs jumeaux causée par les Tokyo Hotel. Mais la série s'est aussi beaucoup propagée sur les réseaux, avec des extraits du garçon de 10 ans qui ont été énormément repris.
4: Julie, c'est pas que je l'aime, c'est juste qu'elle a rigolé à une de mes blagues il y a pas longtemps, donc j'ai dit à Basile que je trouvais ça sympa de sa part. Bon, en fait, je l'aime, mais personne ne doit savoir.
3: J'ai beaucoup aimé Samuel pour le côté simple des dessins, mais surtout pour les personnages qui, pour moi, ont tous un développement intéressant. Je vous la conseille si vous voulez un coup de nostalgie tout en rigolant beaucoup. Vous pouvez regarder la série sur arte.tv. Je vous laisse avec ma phrase préférée de la série. C'est une phrase que Samuel a écrite dans son journal à propos de lui, du fait de grandir.
4: En fait, j'aime pas grandir parce que depuis que je suis née, je me trouve géniale. Et maintenant, je suis pas sûre si c'est vrai.
3: À bientôt dans la tribu.

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1: Trois candidats dans un mouchoir de poche, mais on se régale. C'est du beau jeu, ça. Vérane.
2: Le soprano Paul Mirabel, Squeezie McFly et Carlito.
1: Pardon ? Quelle est votre réponse ?
2: Marlène Schiappa. Lady Gaga. Omar Sy, Clara Luciani, Nicki Minaj, Florence Foresti, Taylor Swift, Mbappé, Emmanuel Macron, Donald Trump, Damso, Marion Cotillard, Katy Perry, Charles Leclerc, Léon Marchand, Angèle, Lenny Kravitz, Greta Thunberg, François Hollande, Philippe Etchebest, Billy Eilish, Wendy Renard, Nikos Aliagas, Barack Obama, Cyril Lignac, Teddy Riner, Julien Doré, Loan, Thomas Pesquet, Harry Potter, Yann Barthès, Inox, Tag, Lena, Situation, Adeline Champ, Brad Pitt.
1: Attention. En 1912, quelle émission animalière voit ses principaux dirigeants massacrés par un animateur dont le véritable prénom est Ronan. Bien joué, 3 points.
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5: Attention, ce sont de fausses interviews.
6: Bonjour, je suis donc journaliste, reporter radio. Quel est votre prénom et votre nom de famille ?
7: Jean-Luc.
6: Jean-Luc comment ?
7: Fleischmann.
6: Jean-Luc Lachemont. Je me nomme Iris et j'ai 18 ans. Et quel est votre métier ?
7: Je suis scientifique, un peu fou.
6: Vous êtes conscient que vous êtes faux ?
7: Oui.
6: J'aimerais comprendre quel genre de créature, genre Frankenstein ou plutôt un vampire ou un zombie ou vous voyez ?
7: Un humain mi-animal, genre mélangé avec un rat.
6: Pourquoi nous sommes là aujourd'hui ? C'est pour parler de quoi ?
8: C'est vous qui faites l'interview normalement, non ?
6: Elle est où, votre pâtisserie ?
7: À Saint-Nazaire, auprès du port.
6: Le but de cette interview, ça va être de vous demander quels sont vos projets pour la ville de Saint-Nazaire. Parce que Guérande, c'est près de Saint-Nazaire, mais qu'en est-il pour le sel de Guérande qui est produit ? Allez-vous augmenter l'économie ou arrêter le marché de ces petits marais ?
7: Non, je vais pas arrêter. Je vais peut-être faire le payer plus cher.
6: Pour faire le dessert fou, j'imagine que vous avez dû faire des études. J'aimerais savoir depuis combien de temps vous cuisinez ?
7: Depuis bientôt 15 ans.
6: D'accord, et vous comptez toujours garder les indices géographiques protégés, les IGP et les labels, pour éviter que du coup on usurpasse vos produits de qualité de ce petit or blanc.
7: Oui.
6: Une autre petite question, il est composé de quoi ?
7: De chantilly, de vanille et de pépites de chocolat.
6: Et vous avez découvert quoi ?
8: J'ai découvert une larme de lune. C'est une larme qui vient de la lune. En fait, elle est tombée de la lune et elle est allée par terre.
6: J'aimerais comprendre pourquoi votre labo a explosé.
8: Je viens de faire une découverte exceptionnelle dans la ville où j'habite.
6: Et vous habitez où ?
8: J'habite à Drancy.
6: Bon bah voilà, j'imagine que c'était tout. Hein, qu'est-ce qui nous donne en général envie de le manger, ce nazérien ?
7: Il est beau.
6: D'accord, très bien. J'ai juste une petite question à vous poser. L'ingrédient secret que vous ne voulez pas révéler au public ?
7: Bah je vais pas vous le dire.
6: Pourquoi vous êtes-vous présenté en fait ?
7: Pour améliorer la qualité de vie de Saint-Nazaire.
6: Bon bah, au plaisir de vous revoir et j'espère que j'aurai l'occasion de le goûter. Merci beaucoup, Émy Froger.

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7: Bonjour à tous. Les États-Unis sont tout à fait capables de reprendre les hostilités contre l'Iran. Déclaration

0: en octobre et en novembre sont pour le moment maintenus. Un enseignant de maternelle mis en examen pour 4 agressions sexuelles en Bretagne. Plusieurs plaintes ont été déposées en novembre dernier par des parents d'enfants de 4 ans dans une école de Dinard en Ille-et-Vilaine. L'instituteur qui nie les faits a été placé sous contrôle judiciaire. Le traditionnel feu d'artifice de la fête nationale avancé au 13 juillet dans la capitale. Décision de la mairie de Paris pour respecter l'hommage qui sera rendu le 14 pour les 10 ans de l'attentat de Nice en 2016. La ville de Paris précise que le défilé militaire sera maintenu le 14 juillet sur les Champs-Élysées. La plus belle avenue du monde où les commerces devront fermer à 17h ce soir. 8000 policiers et gendarmes seront mobilisés dans la capitale pour encadrer la finale de la Ligue des Champions. La rencontre entre le PSG et Arsenal se déroule à Budapest, mais les autorités redoutent des débordements comme il y a un an lors des célébrations du premier titre européen du club parisien. L'épisode de chaleur touche bientôt à sa fin sur l'Hexagone. Seul Paris et sa petite couronne sont maintenus ce samedi en alerte orange canicule. Les alertes sont levées depuis 6h ce matin sur tout l'ouest du pays. Et puis on apprend ce matin la mort d'Edgar Morin. Le philosophe, sociologue et résistant français s'est éteint. Il était âgé de 104 ans. Excellente matinée à tous.
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10: Bienvenue sur On dit sport! La chronique du vendredi. Aujourd'hui, je suis avec Marius. Faut y arriver. Angèle. Pourquoi j'y arrive pas ce soir? Oh là là. Oui.
11: C'est un peu la galère là, on n'avait pas vu l'heure.
10: Ouais. Toi, c'est. Oh là là, mais pourquoi?
11: Thaïs.
10: Thaïs, Mathis.
11: Tu veux qu'on se refasse une présentation?
10: Ouais, parce que.
11: Allez, c'est reparti. Bonjour, bonsoir plutôt. Aujourd'hui, ce soir, nous sommes dans la tribu du sport. Donc aujourd'hui, on dit...
10: Sport !
11: On est en présence de Roman. J'allais
10: couper mon prénom.
11: Lily, Mathis, moi-même Thaïs, Marius et Angèle. Et Roman. Non, je t'ai déjà présenté.
10: Tu m'as déjà dit.
11: Pardon. Et bah, on se... Bah voilà. L'équipe du vendredi est réunie. Pas au complet, mais bon, c'est reparti.
10: Ouais.
11: Qui commence? Non. Qui veut commencer?
10: Angèle.
11: Et bah Angèle, c'est parti.
12: Bah, c'est parti. Alors tout d'abord, donc je vais vous parler de foot aujourd'hui. Tout d'abord avec la Ligue des Champions, donc Paris a gagné ce mercredi, enfin non ils n'ont pas gagné en fait, ils ont fait match nul 1-1 contre Newcastle. Monaco a également fait match nul contre la Juventus. Marseille a perdu 3-0 contre Bruges. Et l'Union Saint-Gilloise a gagné 1-0 contre Atlanta. Et il y a eu aussi ce vendredi les tirages des barrages où Monaco se retrouve avec le PSG, ce qui est plutôt rare. Car bah, je crois que c'est en finale, mais en fait je suis pas sûre, j'ai pas bien compris comment ça peut déjà être la finale. Donc voilà. Ensuite au PSG, on a vu l'arrivée d'un nouveau joueur qui nous vient du FC Barcelone, donc Dro Fernandez, interviewé vendredi dernier sur son départ. Hansi Flick, le coach du FC Barcelone, qui a dit qu'il respectait le choix de son ancien joueur, mais qu'il était tout de même déçu. L'entraîneur allemand, très attaché à ce milieu de terrain espagnol, est sûr qu'il aurait eu un grand avenir dans ce club et est vraiment extrêmement déçu de son départ. Voilà.
10: Okay.
11: Bah, merci beaucoup, très intéressant. Ça faisait longtemps qu'on n'avait pas eu de foot. Ah ouais.
12: Oui, bah, je sais que

0: Mathis. Non, c'est Mathis. Okay. Je sais que Mathis voulait faire foot tout à l'heure. Donc, bon, dans tous les cas, on aurait eu un petit point foot, mais voilà.
1: Ok. Mais est-ce que tu fais du foot en club?
0: Je fais absolument pas de foot, vraiment.
1: Tu
0: Je
1: fais quoi
0: parle de
1: comme
0: ce que je connais
1: sport?
0: pas trop. Je fais de l'aïkido et du light contact. Oh, c'est pas très connu les deux.
1: Est-ce que tu peux nous expliquer ce que c'est?
0: Alors, l'aïkido, c'est un sport d'autodéfense. Donc, vraiment, ça va apprendre toutes les techniques. Si quelqu'un vient t'agresser dans la rue, etc. Enfin, c'est vraiment un art martial. Après, on fait pas que des choses qui peuvent se produire en cas réel. Et le light contact, ça va être un peu de la boxe anglaise mélangée à de la boxe aussi. Un peu tous les types de boxe mélangés. Et voilà.
1: Donc, si on t'attaque dans la rue, tu sais te défendre.
0: Oh, je dirais pas ça non plus. J'ai pas non plus un super super niveau pour l'instant, mais ouais, ça va, je me débrouille.
1: Trop cool, mais j'avais jamais entendu. Qui veut continuer? Eh, vous allez surtout vous battez pas. Hein. Là,
2: Bah
1: vraiment,
2: toi.
1: non, moi je passe après parce que j'ai mon jingle.
2: Bah il est où?
1: Et bah, Roman, c'est à toi.
2: Ah bah d'accord.
3: Et là, le premier qui est vraiment de ne pas se rabougrir. Il faut rester le plus droit possible et avoir cet engagement des épaules.
4: Ça brûle.
5: Le finish est très dur là.
4: C'est chaud. Ah ouais, c'est carrément une piste noire, mais encore une fois, dans l'autre sens. Et c'est dur.
6: On a recouvert ces marches de produits, par exemple de vaisselle. Donc c'est extrêmement glissant. On est pieds nus, nous.
7: Attention, l'accélération à droite.
8: L'accélération à droite. Allez,
4: avec ses petits leggings roses charmants, c'est une sorte de grosse abeille.
6: Du moment que c'est foufou, on y va, on a le droit.
4: Vers l'infini!
1: C'est quoi?
2: C'est quoi?
1: C'est quoi?
2: C'est quoi?
1: C'est la chronique Sport Insolite. Aujourd'hui, je vais vous parler de deux sports insolites. La première, c'est la descente en traîneau au Portugal. Ce sport peut se pratiquer toute l'année. Le village de Monte est célèbre dans le monde entier pour ses descentes en traîneau uniques au monde, ce qui peut paraître étonnant pour le Portugal et son climat plutôt doux. Et pourtant, c'est possible, vous pouvez descendre les rues du village dans un traîneau en osier géant. Les conducteurs sont vêtus d'une tunique traditionnelle et d'un chapeau de paille. Ces traîneaux peuvent dépasser les 45 km/h et ne sont pas équipés de freins. Pour freiner, les conducteurs utilisent leurs pieds, ce qui est très dangereux. La descente se termine à Funchal, une ville très belle d'où l'on peut voir l'océan Atlantique et se remettre de ses émotions. Le deuxième sport, c'est le championnat du monde de portée de femmes en Finlande. Je choisis un des sports qui me paraissait bizarre. Très. Ce sport finlandais trouverait son origine dans une légende de vol de femmes qui remonte au 19e siècle. Alors quand on dit vol, je n'ai pas compris, c'est une femme qui vole, une femme enfin genre qui vole de l'argent, qu'on la enfin bon, j'ai pas tout compris quoi. Dans sa version actuelle, le porté de femme a été créé en Finlande en 1992 et les premiers concurrents étrangers ont été reçus en 1995. Le village finlandais de Sonkajärvi organise chaque année le championnat du monde. L'objectif est que chaque concurrent effectue un parcours d'obstacles le plus rapidement possible en portant sa coéquipière sur son dos. Le championnat du monde de portée de femmes accueille des équipes venues d'Australie, d'Allemagne, de Grande-Bretagne, d'Estonie, d'Irlande et des États-Unis. Vous vous demandez pourquoi ce sport a autant de succès, moi aussi. Lequel des deux vous tente le plus?
9: La descente en traîneau.
1: Ouais, moi je suis d'accord.
2: Et est-ce que vous vous demandez pourquoi ce sport a autant de succès?
1: Tu sais pourquoi il a autant de succès?
2: Non, moi je me pose la question aussi, mais j'ai pas eu le temps de chercher. Je vais essayer si je m'en souviens de le faire pour la semaine prochaine.
1: Mais en fait, c'est marrant parce que nous en France, c'est pas connu du tout, mais à l'étranger, c'est connu.
2: Mais tu te demandes à quel moment t'as eu l'idée de porter une femme sur ton dos, même un homme. Hein, là où je me pose la question, c'est pourquoi une femme aussi. Hein.
0: Bah, pourquoi pas tout le monde?
2: Voilà, c'est ça.
1: Après, je pense, enfin, je veux pas être dans les clichés, mais une femme est plus légère qu'un homme en moyenne.
2: En général, oui. Et surtout, un parcours d'obstacles, oula, je suis fatiguée. Un parcours d'obstacles le plus vite possible. Enfin, d'où tu as l'idée, quoi. Faut vraiment être fou pour. Mais bon, ça plaît aux gens, ça plaît aux gens. Hein.
5: Et en tout cas, merci beaucoup pour encore ces nouveaux sports insolites. À qui le tour? J'ai l'impression d'être, tu sais, présentation au tableau. À qui le tour? Personne ne veut se deviner. Ah, on a un volontaire. Allez, Marius.
8: Bah, moi, je vais pas parler de sport, mais un peu de tous les sports, parce que je vais vous faire un quiz. Donc, vous aurez besoin des ardoises. Sur l'ardoise, vous allez noter les réponses que vous pensez.
5: Est-ce que tu veux pas qu'on fasse ton quiz à la fin? Parce que souvent, les quiz, on les fait à la fin.
8: Ok, bah, à la fin, alors.
5: À part si vous voulez vraiment le faire maintenant, mais comme ça, on se distribue les ardoises après et tout.
2: Ouais, bon. Ouais,
5: là, on est lancé. On
2: alors,
5: continue.
2: Angèle, t'as fait trop, ça se... Ouais, je vais arrêter. Tiens, Mathis.
5: Allez, Mathis.
10: Ok.
5: En place.
10: C'est bon, on les connaît, les porte-drapeaux de la délégation française aux Jeux Olympiques d'hiver et aux Paralympiques sont annoncés. Chloé Trespech et Clément Noël sont désignés pour porter les drapeaux aux Jeux Olympiques d'hiver. Et Cécile Hernandez et Jordan Broisin.
2: C'est pas grave.
10: Pour les Paralympiques. Chloé Trespech, c'est une snowboardeuse. Elle est médaillée de bronze aux Jeux de Sochi en 2014 et vice-championne olympique à Pékin en 2022. En 2023 et 2024, Chloé Trespech a remporté le plus gros globe de cristal de classement général de la Coupe du Monde Snowboard Cross. Clément Noël, lui, est skieur alpin français, originaire de massif de Vosges. Voilà. Spécialiste des épreuves techniques et plus particulièrement du slalom. Lors des Jeux de Pékin 2022, il devient le troisième Français champion olympique de slalom. Du côté des porte-drapeaux paralympiques, Cécile Hernandez est également une snowboardeuse. Elle a notamment remporté 3 médailles aux Jeux paralympiques. L'argent lors de l'édition 2014 de Sochi, puis le bronze de snowboard cross et l'argent du banquet slalom. Au jeu 2018 de Pyeongchang, elle remporte son premier titre paralympique en cross lors des Jeux 2022. Jordan Broissin, lui, fait du ski alpin. En 2023, il obtient son podium lors des championnats du monde de paraski alpin à Espoo et en Espagne et devient vice-champion du monde en slalom. En 2024, il enchaîne plusieurs podiums en Coupe du Monde, en argent et en bronze, confirmant sa régularité au plus haut niveau. Les JO d'hiver vont commencer le 6 février et se terminer le 26 février. La cérémonie d'ouverture se passera au stade San Siro à Milan.
2: Merci beaucoup.
5: Est-ce que vous avez regardé un peu les sports d'hiver?
2: Avec mamie, oui, parce qu'elle adore le biathlon, mais sinon, absolument pas.
5: Vous êtes plus sport, enfin Jeux Olympiques d'hiver
2: ce que j'aime bien dans les sports
5: d'été,
2: parce que le sport d'été, c'est un sport, je sais jamais comment ça s'appelle, c'est le truc où genre ils sont dans un traîneau à plusieurs et doivent descendre une piste le plus vite possible.
5: Ah, c'est le bobsleigh.
2: Ouais, j'adore ce sport.
5: Mais du coup, vous êtes plus été ou enfin hiver été?
8: Moi, j'aime bien le ski,
5: mais les Jeux Olympiques d'hiver.
2: Personnellement, je
10: préfère d'été, moi.
9: Ouais, en vrai, je regarde les deux, mais l'été, je sais pas, c'est plus...
5: Il y a plus d'engouement.
9: Ouais, l'ambiance, elle est mieux et tout. Mais l'hiver, moi, il y a quand même des sports que j'aime bien, genre le biathlon, le ski alpin aussi.
5: Ouais, moi aussi, je suis plus team été. Je préfère les sports d'été.
2: Est-ce qu'on fera une pause musicale comme ça?
5: Allez.
2: On enchaîne après. Une pause musicale avec The
5: Strong.
2: Oh, je suis nulle avec les trucs là.
5: The New York City Cops.
2: Faut que je m'améliore.

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1: On est dans... Oula. On est de retour dans l'émission du vendredi soir. On dit...
2: Sport.
1: Alors, on va enchaîner. Lily, à ton tour.
3: Et bah, alors aujourd'hui, je vais vous parler de tennis, car en ce moment a lieu un des 4 tournois du Grand Chelem. Alors, pour ceux qui se demandent ce qu'est un tournoi du Grand Chelem, eh bien, ce sont les tournois les plus prestigieux dans le monde du tennis. On retrouve en début d'année l'Open d'Australie, qui a lieu à Melbourne sur une surface dure. Ensuite, se déroule Roland-Garros au mois de mai à Paris sur terre battue. Puis, l'année se poursuit avec Wimbledon au mois de juillet qui se dispute à Londres sur gazon. C'est ce qui en fait sa particularité. Et enfin, l'année se clôture avec l'US Open qui se joue à New York au mois d'août sur du dur également. Voilà. Et donc, vous l'avez bien compris, en ce moment se déroule l'Open d'Australie et figurez-vous que ce week-end auront lieu les finales. Chez les femmes, la finale opposera Sabalenka, numéro 1 mondial, à Rybakina, 5e mondial, et cette rencontre aura lieu demain matin à 9h30, heure française. Chez les hommes, que de rebondissements, puisque Alcaraz, numéro 1 mondial, n'affrontera pas Yannick Sinner, mais Novak Djokovic, qui en est venu à bout de l'Italien au terme de 5-7 très disputés. Alors, je ne sais pas si vous suivez un peu le tennis.
4: Oui.
3: Oui ? T'as un peu des pronostics ou pas ? Tu penses...
4: Alcaraz.
3: Ouais, en vrai, moi, je pense aussi. Et chez les femmes ?
4: Je connais pas trop les...
3: Ouais. Femmes. Bon, bah, on vous laisse regarder et voilà.
1: Moi, je suis plus team... je regarde que Roland-Garros.
3: Ok. Ouais,
5: moi aussi, moi, je regarde. J'ai regardé que les femmes.
3: Bah, moi, j'avoue, je suis vraiment intéressée là que sur la fin.
1: Mais par contre, je ne comprends pas les règles. C'est... Je ne comprends
3: pas.
1: Bah,
3: je peux faire un petit. Bah, en gros, chez les. Donc, en grand chelem, chez les hommes, les matchs ils se déroulent en 3-7 gagnants. Il faut remporter 3 sets pour gagner le match. Et chaque set, c'est divisé en jeux. Et il faut atteindre 6 jeux pour remporter le set. Avec 2 jeux d'écart.
1: D'accord.
3: Et donc, si par exemple ça fait 6-6, et ben après il y a un tie break en 10 points, pour, en 7 points, pardon, pour départager les deux joueurs. Et si à la fin du match ça fait 2-7 partout, et ben là il y a. Et que ça fait 6-6, c'est un super tie break en 10 points.
1: Okay.
3: Et les 7, et ben en fait, c'est les premiers points, donc ça fait 15, 30, 40, et quand il y a 40 tas, et ben c'est des avantages.
1: D'accord.
3: Donc par exemple, bah, s'il y en a un qui marque le point à 40, ça fait avantage, bah, je sais pas, le joueur. Et après, il faut qu'il marque un deuxième point, il faut marquer 2 points d'affilée pour remporter le jeu.
1: Ça me paraît plus clair, merci.
3: Et pour les femmes, par contre, c'est que en 2-7 gagnants.
1: Ok.
3: Et chez les hommes, bon, pour les plus petits tournois, c'est 2-7 gagnants aussi.
1: C'est fou comment ça peut durer tellement de temps.
3: Ah ouais, ouais. Et bah, je crois que cet été, il y a un record qui a été battu.
1: La finale ?
3: Ouais, la finale à Roland-Garros entre Alcaraz et Sinner. Ouais, c'est ça. Et je pense que c'était pas en 5h30, un truc comme ça. Regardez le chiffre exact.
1: Oui, je me rappelle, mon papier était
4: bon. Et Alcaraz a sauvé 2 balles de match.
3: Ouais, ouais, ouais, c'est ça. Ah, c'était beau, incroyable, ouais. Cette finale.
6: C'est qui qui a gagné la finale ?
3: C'était Alcaraz, justement, ouais. Okay. Yannick Sinner, il avait mené un peu tout le match et il s'était fait un peu rattraper à la fin. Donc voilà.
1: Beau match.
3: Beau match.
1: C'est bon, rien à rajouter sur le tennis ?
6: Non.
1: Bon, bah j'enchaîne alors avec le volley.
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0: Voler ?
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0: oui, le point volé bah, du vendredi finalement, on change pas trop. Alors, on fait un point les derniers matchs. Donc, la semaine dernière, donc clairement, les Bleus en ce moment enchaînent les défaites, c'est pas possible, j'en peux plus. Donc, le 24 janvier, ils étaient à Poitiers et ils se sont malheureusement inclinés 3-0. C'est dur, c'est dur. Et hier, rebelote, ils ont fait la même chose. Donc pour la 18e journée de la Marmara Spike League, ils ont perdu à domicile contre Toulouse 3-0 encore. Ce n'est pas possible. Voilà. Donc 3-0, des 23-25, des 16-25, des...
1: Ils se sont fait rétablir un peu.
0: Donc, ce qui mène au classement, qu'ils sont 12e, égalité avec Chaumont. Donc, ils défendent la 12e, 13e place sur 14. Donc, c'est-à-dire que c'est pas fameux du tout. Ils sont très loin des play-offs pour l'instant. Donc, pour rappel, à la fin de la compétition, il faut être au moins 8e pour pouvoir faire les phases finales. Sinon, on est complètement éliminé et on finit sa saison en avril. Donc, voilà.
2: La dernière fois, ils n'étaient pas 11e, un truc dans le genre.
0: Ben, en tout cas, ils sont descendus. Ouais. Pour le prochain match, donc la journée 19, ce sera à domicile le 3 février face à Narbonne. Narbonne, une très bonne équipe, donc à voir s'ils se rattraperont avec l'engouement du public nazérien. Niveau info internationale, l'édition 2026 de la Volleyball Nation League est sorti. Donc cela, donc le tournoi commencera début juin. Ils commenceront au Québec, puis ils iront à Ankara et Belgrade. Donc l'édition 2026 comprend 18 équipes. Là, je parle niveau masculin, mais féminin, c'est pareil. Et la phase finale aura lieu à Ningbo en Chine du 29 au 2 août. Voilà, donc on espère pour les Français qu'ils remporteront un titre. C'est tout pour moi. Je sais pas si vous avez été au match jeudi.
3: Non, moi j'y suis pas allée jeudi, mais j'y suis allée. Non, c'était contre.
0: Samedi, il y a. Bah, la dernière.
3: C'était samedi 17.
0: Oui, mais on était ensemble.
3: C'est vrai?
0: Ouais.
3: Ah là là. Mais ils ont perdu.
0: Ils ont perdu 3-2.
2: Ouais, c'est ça.
0: Très beau match.
3: C'était contre eux.
0: C'était contre Cannes.
3: Cannes, oui.
0: Donc,
3: c'est
0: justement,
3: ça.
0: Par exemple, contre Cannes, ils auraient pu gagner. C'est des équipes.
3: C'est vraiment
0: à leur
3: dommage.
0: Niveau.
3: Ouais, ouais. Ah, mais c'était serré, hein.
0: Oui, mais à la fin, des gringolades.
3: Oui, oui, oui, ouais. C'est vrai.
0: Avec. Pardon. Avec. Ben oui, ils ont fait tie break et ils ont perdu, ils loupaient tout leur service.
3: C'est vrai que sur la fois, ils se sont un peu relâchés.
0: C'était pas beau. Mais bon, voilà. Je vous suivais un peu le volet.
1: Oui, mais j'ai pas trop le temps d'aller voir les matchs. Quoi.
0: D'accord. Bon, on se fait une petite pause musicale et après, on enchaîne avec le quiz et le débat. C'est Cypress Hill de. Non, c'est Latino Lingo de Cypress Hill. Bang, let's start the fucking show, huh?

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1: On est de retour dans l'émission Ondisport. Maintenant, c'est quiz. Quiz et débat. Maintenant, c'est jeu. Donc, Marius, on commence avec ton quiz. C'est parti, à toi. À toi, l'honneur.
2: Bon, bah, du coup, Mathis, t'as un peu répondu tout à l'heure à la question, mais bon,
1: on va voir justement si on a bien entendu.
2: Ouais, ouais. Voilà. Donc, je rappelle, vous allez devoir écrire les réponses sur votre ardoise. Et c'est sur 8 points, du coup, bah, c'est celui qui a le plus de points à la fin.
1: Tu comptes ?
3: Ouais, faut que t'aies une ardoise.
2: Attends.
3: Ouais, tu comptes les points.
1: Ici, on est des compétiteurs, donc je veux juste gagner.
3: Tu peux écrire les noms, au pire, personne n'a la même initiale.
1: Et on a. On a vite fait. Genre, tu.
4: Bah, Marius et Mathis.
3: Mais si, je...
1: Mais tu joues pas, Marius.
2: Non, je joue pas.
1: Et on a 10 secondes. Enfin, on se dépêche, quoi.
3: Oui. On passe pas une heure sur une question.
1: Et les auditeurs, n'hésitez pas à jouer avec nous chez vous. Voilà. Donc, après, vous comptez vos points si vous gagnez ou pas. Donc, c'est parti, t'as beaucoup de questions ?
2: 8.
1: Allez.
2: Où vont se dérouler les prochains Jeux Olympiques d'hiver ?
1: J'ai pas écouté !
3: T'as pas de...
5: Il y a des propositions ou pas à chaque fois ?
2: Oui, mais pas pour celle-là.
1: Ok. Oh non. Allez, go,
3: mais
1: go.
3: Mais faut savoir la ville ou juste le pays ?
2: La ville.
1: Ah, la ville ?
3: Ah, la ville, ça va, mais pas le stade, par contre.
2: Non, la ville. Ah,
1: allez.
3: J'ai peur.
5: Et on est bien.
1: Alors, moi, je crois que je mets une bêtise, hein, parce qu'il n'y a pas de montagne là-bas. Je crois que j'ai mis une bêtise. J'ai
2: tout
1: vraiment.
2: Le monde a
1: en
2: marqué.
1: Fait, j'ai entendu un truc, mais je crois que j'ai mal entendu.
2: Tout le monde a marqué ?
3: Ouais.
5: Ouais.
1: Oh non, je me suis trompée.
4: J'ai rien.
1: Ah, par contre, il faut que tu lises les réponses à haute voix, parce que du coup, les auditeurs, ils vont pas deviner.
2: Fallait préciser Italie ?
1: Alors.
2: Bah, non,
1: mais c'est. Mais venez, on fait le tour de nos réponses, parce que les auditeurs, ils peuvent pas savoir ce qu'on a mis.
2: Donc. Angèle, t'as mis quoi ?
4: Bah, j'ai rien mis, j'ai vraiment complètement oublié.
1: Zéro.
4: Même pas l'Italie, tout le monde a l'Italie sauf moi.
1: Thaïs, t'as mis quoi ?
5: Moi, j'ai mis Italie, mais j'ai mis Rome.
6: Moi, j'ai mis Milan.
1: Je peux pas avoir un 0,5 ?
2: Bah, non, parce qu'en fait, il y a deux villes. Du coup, là, toi, Mathis, t'as un 0,5.
5: Pourquoi ?
2: Parce qu'il y avait une autre ville aussi.
1: Donc, Mathis, t'as mis Milan, Italie.
5: Moi, j'ai mis Milan, Cortina en Italie.
3: Donc, Mathis, 0,5
2: bon.
3: Points.
2: Donc, toi, t'as un point. Et Roman
3: bah, moi, j'ai 0,5 points comme Mathis parce que j'ai mis Milan, Italie.
2: Ok.
3: Bon.
5: Il y a marqué sur.
3: Tricheuse.
4: Mais c'est plus, je l'ai fait la chronique de tout à l'heure, du coup. Et
1: c'est
4: puis, j'ai fait la chronique il y a 2 semaines aussi.
1: C'est
4: donc,
1: vrai que t'es avantagée.
4: Ouais,
1: bon,
4: là,
1: allez, question suivante.
4: J'avais pas le droit de me louper.
2: Donc, à quel poste évolue Romain Ntamack, rugby ? 1. Demi d'ouverture. 2. Pilier. 3. Talonneur. 4. Demi de mêlée.
5: Oula.
2: Oula.
4: Je crois que c'est.
5: Voilà.
1: Les fautes d'orthographe ne comptent pas.
2: Oui, oui.
4: J'ai oublié.
1: C'est bon ? De toute façon, c'est de la chance là.
2: Ah ouais, clairement.
4: Ouais. Je m'intéresse pas du tout.
1: C'est bon ?
2: Oh, j'ai mis pareil que toi.
1: Vous avez mis quoi ?
3: La même chose.
1: On a tous mis. Ah, alors il y a un pilier.
4: Deux piliers.
1: Deux piliers et sinon que
3: trois
1: du demi-mêlée.
2: Et ben vous avez tous faux.
1: Et
3: ah,
1: voilà.
3: Allez,
1: c'était.
2: Demi d'ouverture.
3: Ouais, ça.
2: Ok.
3: Wow.
2: Demi
4: d'ouverture. Oh,
2: c'est le numéro 10.
1: D'accord.
2: Numéro 10.
1: Et il y en a pas un qui a arrêté sa carrière ? J'ai vu ça récemment.
2: Pour sur
1: un
2: blessure
1: international.
2: Y en a un. Oui, mais pas, je crois pas non.
1: D'accord. Bon.
2: Alors, troisième. Quel joueur a remporté le plus de tournois du Grand Chelem au tennis ?
5: Ah si, je sais.
1: Mais Lily, elle est avantagée.
2: 1. Roger Federer, 2. Rafael Nadal, 3. Novak Djokovic, 4. Pete Sampras.
1: Mais sinon mettez A, B, C ou D.
5: C'est
1: bon ?
4: J'ai très peur.
1: Nadal.
5: J'ai écrit Nadal. Mais...
1: Nadal. Ah, moi j'ai mis pareil que Lily. Et il y a trois Nadal
4: pas
1: et Joe. Moi j'ai mis
2: Djokovic.
1: Voilà.
2: Donc,
5: mais t'es avantagé toi.
4: Mais par contre, je l'avais pas dit dans ma chronique.
5: Mais oui, mais.
4: Mais je le savais.
1: Mais voilà. Même moi je le savais donc. Et que je regarde pas le tennis.
5: Bah, Lily est en train de nous éclater.
2: Bah, Lily a 2.
1: Prochaine question.
2: Alors, Quel est le français le plus titré lors d'une même édition des Jeux Olympiques été et hiver? 1. Le judoka Teddy Riner. 2. Le nageur Léon Marchand. 3. Le biathlète Martin Fourcade. 4. Le nageur Florent Manodou.
5: Attends, c'est pendant une même édition, c'est ça?
2: Ouais.
7: Et tu donnes pas l'édition?
2: Non.
7: Ok.
3: C'est dangereux ça. Moi je mets de...
7: C'est bon? Oula.
3: Léon Marchand.
6: J'ai mis Léon Marchand.
7: Marchand.
3: Léon.
7: Tu sais que je l'avais écrit avant que tu donnes les réponses.
6: Martin Fourcade, moi je dirais.
2: Et toi, t'as mis quoi? Bon bah, Marchand. Vous êtes tous bons sauf Lily.
3: Thaïs, t'as rattrapé. Hein.
7: Ça veut dire qu'il y a un record là? Enfin, genre, il a fait un record là, l'année dernière? Non, il y a 2 ans.
8: Bah oui.
2: Bah non, c'était les JO là.
7: C'est oui, genre. C'était l'année dernière, donc il a fait un record genre...
8: Ouais, mais il a fait le record du temps aussi, je
2: ouais,
8: crois.
2: Ouais, record de... du temps, ouais.
7: Ok.
2: Et c'est qui a marqué des points?
6: Tout le monde sauf
7: Lily.
2: Ah oui, ouais.
7: Allez. Nous fausse pas les réponses.
2: Non.
7: C'est bon? Allez, on ouais. Enchaîne.
2: Alors... Quelle est l'équipe de foot qui a remporté la CAN 2025-2026?
6: Ah bah moi je sais.
2: Oh bah du coup...
3: Tu peux donner des exemples ou pas?
2: Attends.
3: Parce que...
7: Bah, en vrai c'est facile. Mais là, Maroc, c'est facile, j'ai envie de dire... Fallait écouter la chronique.
2: 2, le Mali. 3, le Sénégal. 4, la Côte d'Ivoire.
5: Attends, c'est quoi les propositions?
2: Le Maroc, le Mali, le Sénégal ou la Côte d'Ivoire?
5: Non mais j'en avais 2, je savais plus c'était lequel.
3: Parce que j'ai fait la chronique dessus la semaine dernière.
7: Bah oui, fallait écouter.
5: Mais j'étais pas là.
7: Fallait écouter.
3: Sénégal.
7: On a tous bons.
2: Ouais, vous êtes tous bons.
5: En fait, j'hésitais, je sais pas pourquoi j'hésitais avec le Nigeria.
7: Je pense un jour, je ferai un quiz en mode de tout ce qu'on a dit pendant l'émission. Oh et en mode, faudra retenir.
3: Genre. On écoute.
7: Ouais.
3: Alors moi, j'écoute, mais des fois j'oublie.
2: Moi aussi. Égalité entre Lily et Thaïs.
7: Ouh,
2: 3-3.
3: Ouh. Et Mathis et moi, on n'est pas égalité.
2: 2,5. Égalité. Alors, 2,5. Quand débutera le tournoi destination de rugby? 1. Le 17 avril 2026. 3. Le 2. Le 3 juin. 3. Le 23 mars. 4. Le 5 février.
7: Facile. Pas du tout. C'est que de la chance. Tu l'as jamais dit.
2: Bah si.
7: Allez.
2: C'était pas dans cette émission.
5: T'as mis quoi?
7: 23 mars.
6: Février, j'ai mis.
5: Février, moi.
3: Moi aussi. 23 mars, moi aussi.
2: Bon bah c'est le 5 février.
7: Ouais. Non, Lily, elle reprend l'avantage. Ouais.
6: J'étais presque sûre de moi.
5: Ouais, moi aussi. En
2: qui a marqué des points, Mathis?
6: Moi.
5: Ouais, j'hésitais entre mars et février, ouais, comme toi.
6: Lily.
3: Moi, du coup, j'ai pensé que c'était février, puis après j'ai fait non. Mais si.
7: Donc c'est, ben c'est bientôt, c'est dans une semaine.
5: Mais en fait, c'est en même temps que les JO.
6: Ouais.
5: Un truc à regarder.
6: Ah mais oui, c'est vrai.
5: C'est un jour avant. Dit en plus.
2: Bon, avant dernière question. Que signifie l'acronyme NBA? NBA.
3: Ah bah c'est facile.
5: Il y a des propositions ou ouais. Pas parce que.
2: 1. National Basketball Action. 2. National Basketball American. 3. National Basketball Association. 4. National Basketball Award. Il n'y a que la fin qui change, c'est Action American Association Award.
7: Mm-hmm.
6: Cette fois-ci,
7: j'ai
6: mis
7: Association.
6: J'ai mis association.
7: Mais t'as mis Award. Bah oui, j'ai
6: donc,
7: mis Award.
6: Ah bah ça va,
2: Angèle, t'es la seule à avoir marqué.
3: Qui?
2: Angèle.
3: Non, j'ai mis association. Je viens d'effacer.
2: Ah bah Roman aussi.
3: En plus, j'ai effacé par le bas. Oh là.
7: Tac. Donc, allez.
2: Thaïs, tu t'es fait doubler par tout le monde.
6: Mais moi?
7: Non, pas toi.
2: Ah. Alors, si, dernière question. C'est l'heure de vérité. Quelle ville a été le départ du Tour de France 2025?
7: Est-ce que la question, elle vaut pas genre 2 points?
3: J'ai oublié. C'est 2 points, allez, 2 points.
7: Comme ça, il y a
3: réussissement.
7: Mais je ne sais absolument pas où elle est.
5: Ça va dépendre des propositions.
2: Si vous voulez.
5: Ah non, faut les propositions.
2: Donc, 2 points. Donc, 1, Rennes. 2, Beauvais. 3, Lens. 4, Lille. 5, Rennes. Reims.
3: Je
9: J'avais une réponse, mais c'était aucun de tout ça.
7: Attends, je peux répéter ou pas?
2: Rennes, Beauvais, Lens, Lille,
7: facile.
2: Reims.
7: Pas facile.
9: Je suis presque sûre de moi.
7: Attendez. Je sais même pas où la ville se situe, mais...
9: Si je
7: c'est bon
9: ouais, je sais.
7: Allez.
9: J'ai mis
7: Reims. Ah, Beauvais, moi aussi, Beauvais. J'ai mis... Reims, ça s'écrit pas du tout. Beauvais, t'as écrit ça comment?
2: Bon, bah, personne n'a bon, hein.
9: Quoi?
2: Personne n'a bon.
9: C'était Lille.
2: Oui, c'était Lille. Voilà. Bon, bah, du coup, personne n'a deux points. C'est dommage.
9: Bon, bah, allez. Oh non, Mathis.
2: Je vous donne les scores.
7: Premier Non, troisième podium, mais tu fais jusqu'au premier.
2: Troisième podium.
7: Bah, en mode le podium. Ah, maintenant, on est 5.
9: Bah, ouais, mais il y en a des ex-éco.
7: Allez.
2: Je commence par le dernier.
7: Oula. Roulement de tambour.
2: C'est donc, toi, la dernière, c'est. Thaïs. 3.
7: Ouais. J'étais en haut du classement, je suis descendue tout en bas.
9: C'est pas tu grave. Es comme le SNVB.
7: Oui,
9: bon, t'étais pas montée juste en... Le SNVB n'est pas monté jusqu'en haut, mais on t'est redescendu.
2: Juste après, avec en parfaite égalité, c'est Roman et Mathis avec 3,5 points.
7: Bravo.
9: Et Angèle qui est remontée.
2: Et après, ouais, je égalité 4-4, Lily et Angèle.
9: Oh my God.
7: La moyenne.
2: Allez,
9: finalement. Ouais, la moyenne sur 8, ouais.
10: Je pensais que Lily aurait plus que moi.
7: Je me suis enlagée sur la fin. Je me suis enlagée, plus rien.
9: Faut le passer. Hein.
7: Allez, on fait mon débat et... Jingle.
11: Mais c'est pas la fin.
12: Non,
11: mais
12: ça va être là.
11: Il y avait le débat.
12: C'est plus un débat. Non, mais c'est Thaïs, c'est Malo. C'est le débat de Talo et Malice.
9: N'importe quoi.
12: C'est quoi ça? Ah, mais non.
9: C'est l'heure du débat de Thaïs
12: et Malo.
7: Ah.

0: Le débat du jour, c'est pas un débat, c'est plus une question. Quel sport auriez-vous aimé pratiquer à l'école? Hormis, je sais que nous on faisait du badminton, de
1: Ah, le badminton,
0: l'ultimate.
1: c'est trop
0: Bah,
1: bien.
0: j'ai fait badminton.
2: Oh,
0: Mais est-ce qu'il
2: badminton.
0: y a plus des sports un peu extravertis que vous aurez aimé faire? Le ski! Assez plutôt
2: Hormis ça?
0: praticable, enfin. Ah, on n'a pas des montagnes dans des gymnases, quoi. Du coup, on fait un tour de table?
3: D'accord, c'est pas moi qui commence, je veux pas vous.
0: Angèle.
4: J'ai pas de sport en particulier, mais on nous fait souvent les sports que tout le monde connaît, en mode foot, basket, volley, alors qu'on voit un peu déjà tout ça. On pourrait en plus nous faire découvrir d'autres sports, mais j'ai pas d'idées en particulier qui me viennent.
0: Ou peut-être des sports que tu t'aurais aimé ne pas faire.
4: Oh, la piscine, oh mon dieu,
0: Ouais, mais
4: c'est
0: après, pour ceux
4: horrible.
0: qui savent pas
4: Oui,
0: nager.
4: c'est sûr, mais enfin, moi personnellement, ça m'a pas appris à mieux nager. J'étais avec les nuls et on ramassait des cerceaux, quoi. Enfin, c'était pas foufou, quoi. J'ai pas trop kiffé.
0: Ok, Marius.
5: Bah moi j'aimerais bien pratiquer le rugby.
0: Alors moi j'ai fait du rugby.
2: Ah moi
0: Ah
2: aussi.
3: Ouais, dans les écoles,
0: ouais, au collège,
5: j'ai de
0: ouais.
5: la chance.
0: Et sinon?
3: Ça va peut-être être ton tour.
5: Et sinon? Le tennis.
0: Ouais, bonne
5: Ah
0: idée.
5: mais
0: Moi
5: ça a
0: aussi
5: déjà
0: j'en
5: été
0: ai fait du
3: pratiqué,
0: tennis.
3: je
0: T'as
3: crois.
0: fait
3: Non,
0: du
3: on l'a
0: tennis?
3: jamais
0: Ouais.
3: fait.
4: Waouh, vous êtes trop de chance.
0: Et un
3: Mais
0: truc que
3: grave.
0: t'aurais pas aimé faire?
3: Que
5: Moi,
3: t'aimes
5: j'ai
3: pas
5: pas
3: faire.
5: envie de faire l'acrosport là où tu fais des pyramides
0: En vrai, c'est
5: humaines.
0: super drôle. Mais
5: Ah ouais?
0: après, quand t'es en dessous, tu portes, c'est un peu chiant. Mais je te comprends. Il y en a quand même, il y en a quand même
4: Bon, en
0: pas.
4: vrai, c'est surtout drôle.
0: Ouais, par contre, c'est
4: C'est
0: hyper
4: super
0: drôle.
4: drôle.
3: Bah.
5: Vous connaissez le loup module?
3: Pas
5: Non.
3: du
4: Ça
3: tout.
4: me dit quelque chose.
5: C'est trop bien. Bah, tu t'avais fait un truc dessus. Ça s'appelait pas comme ça. C'est un loup, tu sais, avec plein de
3: Ah
5: modules là.
3: oui, bah ça
0: Ah, un
3: s'appelle
0: chat un
3: un
0: peu.
5: Ouais,
3: chase
5: voilà.
3: tag.
5: En UNSS, on va le faire cette semaine. C'est
0: Super.
5: trop
0: Ah oui,
5: bien.
0: mais du coup, c'est pas genre avec ta classe.
5: Non, mais on le fait quand même
0: Ok,
5: au collège.
0: sympa. Roman.
3: Moi, alors il y a deux sports ouais, effectivement que j'ai adoré mais que j'ai fait. On a fait du une espèce de catch, je crois, un truc dans le
0: Du
3: genre.
0: karaté?
3: Non, pas du
5: La lutte?
3: karaté.
5: La
3: Ouais, de
5: lutte?
3: la lutte, on a fait de la
4: Ah
3: lutte,
4: ouais.
3: ça
0: Moi,
3: Ah
0: j'ai pas
3: oui,
0: pu faire,
3: j'avais
0: j'avais
3: fait
0: le
3: ça aussi.
0: Covid.
3: Voilà, moi je fais de la lutte.
0: Ça.
3: Et bah, le cross-sport, effectivement, j'ai adoré. Et il y a un sport que j'aimerais bien faire, mais ma mère, elle a réussi à le faire avec son école. Du skate.
4: Ah ouais, j'avoue.
0: J'ai fait roller.
3: Ouais, je sais,
4: Ah
3: mais
4: ouais?
3: il y
0: Ah
3: a
0: ouais?
3: des.
4: Ouais,
0: moi aussi
4: trop
0: j'ai
4: bien.
0: fait
3: Mais genre
0: roller
3: skate,
0: en.
3: jamais personne. Genre roller, on se dit, c'est facile à prendre des
0: Vélo
3: tasses.
0: aussi.
3: Ouais, vélo, mais skate,
4: Ouais.
3: jamais personne n'a essayé.
0: Moi c'est
3: Trottinette,
0: vrai.
3: c'est la même chose, quoi. Et sinon, un sport que j'aime pas. En vrai, la danse, c'est pas que j'aime pas ça. Genre, en soi, j'aime bien ça. Mais quand tu tapes au collège 4 heures de danse parce qu'il y a une accompagnatrice, c'est un peu long, quoi. Donc voilà.
5: Bah moi sport que j'avais toujours voulu faire jusque-là et que bah là on commence bientôt c'est l'escalade et
0: Vous faites
5: ça
0: avec votre classe?
3: Bah
4: ouais
3: oui.
4: je suis trop
3: Bah moi, je suis avec
4: contente
3: l'UNSS, enfin l'AS et. Normalement, nous c'est en 5e, je crois. On va faire de l'escalade parce qu'on a un mur d'escalade à côté de chez nous. Enfin, à côté du collège plutôt.
2: bah dans le gymnase.
3: Dans le gymnase, la Berthaudry, là.
5: Et sport que j'ai toujours détesté faire, c'est la gym. Voilà, je suis
4: Ah
5: nulle et
4: ouais,
5: j'ai peur
4: j'avoue.
0: Est-ce que
5: aussi,
0: vous
5: donc.
0: faites acrobatie?
4: Non.
5: Non, et heureusement d'ailleurs.
0: Parce que moi je fais step et acrobatie.
3: Mais il a
5: Ah
3: pas en
5: non, nous on
3: même
5: a
3: temps,
5: fait que
3: genre?
5: step normal.
0: Pourtant on a le même prof, mais je fais vraiment genre
3: Ouais.
0: acrobatie.
3: Mais
0: En mode de. On part, on suspend à des cordes, on
4: Mais
0: doit
4: c'est trop
0: passer.
4: bien.
0: Après on escalade. Après on fait. Il y a un
4: What?
0: trampoline, on doit faire un salto.
4: Trop bien.
0: Après on fait une roue, on doit sauter. Et
3: C'est
0: après on
3: trop
0: fait
3: bien.
0: un. Une roulade et tout.
5: Ah ouais? Bah nous on a fait que
4: C'est
5: du
4: vraiment
0: step. Et après on fait
4: normal.
0: step au début, mais. Ah oui, bah
3: En
0: normal,
3: général, les gens
4: j'ai
3: ils ont
4: de
3: des
4: base.
3: mauvais souvenirs de la gym.
4: Ouais.
0: Non, là c'est pas gym, c'est
3: Ouais,
0: vraiment
3: mais.
0: acrobatie.
3: Ouais, mais mes tontons, même mon père, ils ont tous plein de mauvais souvenirs de la gym. Je sais pas pourquoi.
5: Mais nous on en avait tous les ans au collège, hein.
4: De la
5: C'était.
4: gym?
5: Ouais.
0: Mais nous on n'a jamais eu. Ah ouais?
3: Moi, j'ai jamais eu. Enfin, Ouais, non, j'ai jamais eu. Peut-être une fois dans ma vie, mais je me rappelle pas trop.
4: Ouais, moi je
0: Et
4: le
0: toi,
4: fais
0: Mathis?
3: Sinon, je fais du hockey.
4: Quoi?
0: Ah ouais, ok sur gazon.
4: Oh, c'est
3: Ouais,
4: trop
3: non,
4: bien.
3: c'était pas. Enfin, c'était censé être hockey sur gazon, sauf qu'on a fait juste hockey sur
0: Non mais enfin ok sur gazon c'est pas sur glace, c'est-à-dire c'est sur un
3: Oui, je
0: revêtement qui
3: sais.
0: glisse pas.
3: Bah, nous, on a fait juste hockey sur.
4: Sol.
3: Ouais, enfin sur.
0: Oui, enfin t'as pas fait sur la patinoire quoi, donc c'est.
3: Non, effectivement, pour voilà. faire amener une patinoire en plein été, enfin en plein été, hein, un peu compliqué.
0: Et toi, Mathis ?
1: Que je voudrais faire ?
0: Ouais.
1: L'escalade et le tennis. Parce que j'aime bien le badminton et c'est un peu pareil, le tennis.
0: Mais du coup, t'es content quand tu fais au collège ?
1: Ouais. J'ai fait ça au début. Premier trimestre.
0: Tu le referas.
5: Pareil. Premier trimestre, ben, j'ai fait badminton, c'était trop bien.
3: Ah, la même.
0: Moi, ce qui m'a traumatisé, c'est le ping-pong.
5: Ah, oh, c'est trop bien.
0: Je le fais tous les ans, j'en peux plus. Le ping-pong, je... non, je peux plus.
1: Mais le ping-pong, c'est trop bien. C'est pas un sport, le ping-pong.
3: Si, c'est un sport. Oh. Tu insultes.
0: Bah voilà, il fait le débat, en fait.
5: Ouais, il va y avoir un débat.
3: C'est un sport
0: Ouais, ping-pong.
3: Oui, c'est un sport, Mathis.
0: Parfois, je faisais foot aussi. Sauf qu'avec les gars, c'était chiant.
3: Bah, j'aime bien, sauf que, heureusement, j'ai fait avec un prof qui était sympa, genre qui disait... Pas le droit de jouer perso, pas le droit de faire comme quand on est dans la cour, donc c'était sympa. Mon frère, en général, t'as tous les gars qui se mettent à pleurer parce que soi-disant t'as fait une faute.
0: J'aimais trop quand on faisait genre sport co. Du coup, on faisait parfois bien, poule renard vipère.
3: Ah ouais,
0: on faisait hyper bien et tout. Enfin, c'était trop cool. Le jeu du drapeau.
3: Je sais pas si vous connaissez. Ça me dit quelque
0: chose. Je voulais voler le drapeau chez les autres.
3: Ah oui, si. Ouais. Enfin, on faisait ça avec des plots, cool. Nous. Mais...
0: Même, est-ce que vous avez fait le truc, comment ça s'appelle? Où on doit lancer une
5: la
0: équipe. Oui, voilà, la tech.
3: Oh, j'ai trop fait ça. Bien, la
5: toute l'année dernière, on a fait beaucoup de ça.
0: C'était
5: aussi.
0: Trop bien.
3: C'est trop bien.
5: Ça, en vrai, c'est bien, ouais.
0: Et sinon, ce que j'aimerais peut-être ajouter, je sais pas trop là. Peut-être piscine, mais en mode gymnastique rythmique, ah ouais. Tu vois, dans l'eau, aquagym ou un truc comme ça.
4: Grave cool.
3: Mais imagine, ouais, y a un prof qui nous entend, un prof de sport. Ouais, tiens, grave. Je vais faire ce sport là.
4: Grave.
0: C'est tout.
3: C'est tout.
0: Pour le débat. Bon bah le débat est clôturé.
3: On se quitte.
0: L'émission c'est aussi. Dommage.
3: On se revoit vendredi prochain.
0: Et bon week-end. Passez un bon week-end. Reposez-vous.
3: Ouais. On se
0: quitte. Et surtout faites du sport.
3: Ouais. On se quitte avec Girl in Red de October Passed Me By.

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1: Bonjour, bonjour à tous. Après une semaine de températures inédites pour un mois de mai, la chaleur retombe enfin sur l'Hexagone. Seuls 4 départements, Paris et sa petite couronne, sont maintenus en alerte orange ce samedi. La fin de l'épisode est attendue ce dimanche avant le retour d'un temps plus frais et surtout plus humide la semaine prochaine. La pression était devenue trop grande. Patrick Bruel annule ses concerts de l'été. Visé par plusieurs plaintes pour violences sexuelles, l'artiste renonce à ses dates jusqu'en septembre. Une décision dans un souci d'apaisement selon sa société de production, qui assure ne pas vouloir exposer les organisateurs ou le public à un climat de tension alors que plusieurs festivals subiraient selon elle des pressions. Le ministre de l'Intérieur promet une tolérance zéro ce soir en cas de débordement en marge de la finale de la Ligue des Champions. 22 000 policiers et gendarmes seront mobilisés.

0: Trump sont satisfaites. Premier meeting de campagne pour Gabriel Attal. Le patron de Renaissance réunit ses soutiens au parc des expos de la Porte de Versailles à Paris. Le coup d'envoi est donné à moins d'un an de la présidentielle. Le week-end prochain, c'est Jean-Luc Mélenchon qui montera sur scène à Saint-Denis. Et puis les deux derniers Français encore en compétition attendus sur les courses cet après-midi à Roland-Garros. Moïse Kouame affronte le Chilien Alejandro Tabilo et Diane Paris fait face à l'Américaine Amanda Anisimova. Excellente fin de matinée à tous.
1: Alors, on n'attend pas Patrick? Mais si Patrick, inscris-toi vite à la tribu.
2: What else?
3: Qu'est-ce qu'il fait? Qu'est-ce qu'il a? Qui c'est celui-là?
1: Ils sont tous les trois collégiens à Albert Vincent et qui, Titouan et Malo, vont tenter de découvrir qui est ou qui était Paul Romer. Et qui?
4: Ce serait un philosophe.
1: Et il aurait travaillé sur quoi? Ce serait quoi son courant de pensée?
4: L'eau.
1: D'accord, très bien. Ok, il aurait travaillé sur l'eau. D'autres idées pour Paul Romer?
4: Ce serait peut-être quelqu'un qui aurait inventé un nouveau style littéraire, qui aurait pensé qu'on n'était pas obligé de raconter ce qu'on vivait, et aussi de pouvoir inventer et écrire quelque chose qu'on n'avait pas forcément vécu ou entendu.
1: Il aurait inventé le roman?
4: Bah oui.
1: Ah, Romer, roman.
4: Oui.
1: Ah oui, donc pas une petite invention.
4: Non.
1: Malo, une idée pour Paul Romer?
5: Je pense que celle de Titouan est assez bonne comme idée.
1: D'accord, donc toi, t'en as pas d'autres?
5: Non.
1: Je te laisse réfléchir un petit peu.
5: Ok.
1: D'autres idées pour Paul Romer? Qu'aurait pu faire ce monsieur, Malo?
5: Ça aurait pu être un scientifique qui travaillait dans les glaciers.
1: Un scientifique qui travaillait dans les glaciers, il aurait découvert ou travaillé sur quoi?
5: Je sais pas.
1: Tu sais pas. D'accord, Titouan.
4: Moi, je dirais peut-être un colon qui aurait été avec Christophe Colomb ou quelque chose un peu comme ça. Quelqu'un qui aurait été en Amérique et fait une découverte, découvert un nouveau peuple indien ou tout ça.
1: D'accord, très bien. Donc quelqu'un qui aurait accompagné Christophe Colomb.
4: Oui, ou quelqu'un qui n'est pas forcément Christophe Colomb, mais avec un autre qui sera allé au début en Amérique, au tout début de sa découverte.
1: Et qui?
6: Moi, je pense que si, ça pourrait être un résistant des nazis.
1: D'accord, alors un résistant français, un résistant de quel...
6: Juif.
1: Un résistant juif, d'accord, et il aurait fait quoi de précis? Est-ce que tu sais ou pas?
6: Il serait allé à l'URSS.
1: Il serait allé en URSS pour combattre Hitler?
6: Voilà.
1: D'accord, très bien. Une autre idée pour Paul Romer?
5: J'ai pas d'idée.
1: Pas d'autre idée? Ah, et qui? Décidément très inspiré.
6: Ou alors ça serait un poilu.
1: Et donc il serait toujours vivant?
6: Peut-être que oui.
1: Peut-être que oui, il ferait partie des derniers poilus.
6: Peut-être bien que oui, peut-être bien que non.
1: Ok. Bon alors, messieurs, cette fois, comment vous dire?
6: On est à côté de la plaque.
1: Oui, c'est tout à fait ça. Vous êtes complètement à côté de la plaque. Paul Romer est né le 1er novembre 1876, issu d'une famille paysanne, et après avoir obtenu sa thèse de médecine à Strasbourg en 1901, il exerce outre-Rhin, où très vite sensibilisé à la forte mortalité infantile, il réclame une intégration de la pédiatrie à la pratique de la médecine moderne. Professeur de la chaire de pédiatrie de la faculté de médecine de Strasbourg après la guerre, il crée dès 1920 l'association alsacienne et lorraine de puériculture qui, devant ses succès probants, engendre la PMI, la protection maternelle et infantile, en 1945, la PMI qui existe toujours. Pionnier et père de la pédiatrie, officier de la Légion d'honneur, il meurt en 1977. Donc en fait, Paul Romer, c'est un des pionniers de la pédiatrie. Et il a fait beaucoup pour la médecine infantile.
6: Sans lui, j'aurais pas eu mon plâtre et je serais encore en train de douiller.
1: Et ben voilà, non mais c'est plutôt intéressant.
6: Ouais, j'avoue.

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2: Direction le collège Albert Vincent en compagnie de Lorenzo, Ewan, Léo, Benjamin et Tanguy qui vont tenter de nous donner la définition du mot allocentrisme. Alors, oh là là, ils font des drôles de têtes les garçons, je sais pas pourquoi. Bah, c'est un mot super courant les gars, moi je l'utilise tous les jours, au moins 5-6 fois par jour, dans toutes mes conversations quasiment. Alors, qui a une petite idée sur ce que peut vouloir dire allocentrisme ?
4: On peut reconnaître le petit mot allo, du coup ça peut avoir un rapport avec téléphone.
2: Et alors ce serait quoi en rapport avec le téléphone ?
4: Je sais pas.
2: Oh là là, alors je vois qu'à côté de toi, il y a Benjamin, il trépigne, il a une super idée, Benjamin.
5: C'est l'antenne pour les téléphones, pour...
2: Une antenne pour les téléphones portables, les antennes relais ?
5: Oui.
2: Ah, c'est pas bête ça. Donc il y aurait une grande allocentrisme, par exemple, à côté de chez toi, pour permettre de... D'accord, ok. Je vois que Tanguy aussi, il trépigne, il a une super idée.
6: Je crois que c'est les vieux téléphones, ceux où on... C'était pas des boutons, mais comme un bouchon à tourner, quoi.
2: Oui, les téléphones où on devait tourner pour faire les numéros, donc ça serait un téléphone allocentrisme. D'accord. Donc ça reste 13 autour des téléphones, hein, pour les trois premiers. Lorenzo, est-ce que toi tu restes sur le téléphone aussi ?
7: Alors oui, je reste sur le téléphone. C'était pour un petit peu vérifier ce qu'a dit Tanguy. Comme on entend le mot centre et qu'avant sur les vieux téléphones il y avait un centre qu'il fallait tourner pour choisir les numéros, à mon avis je pense que c'est ça aussi.
2: Oh là là, il y a de la réflexion, hein, ça rigole pas. Et alors Ewan, une petite idée ?
5: Non, je suis pas là.
2: Tu n'es pas là ? Mais si, tu es en face de moi Ewan, je te vois. Alors nos auditeurs ne te voient pas mais ils t'entendent, tu es bien là Ewan. Une petite idée pour allocentrisme ?
8: Non mais allô quoi.
2: Est-ce qu'il y a une des idées qui vous tente le plus, le coup du téléphone où qu'il faut tourner, le coup de l'antenne relais, est-ce qu'il y a quelque chose qui vous tente le plus ?
7: Moi, je trouvais sympa aussi le truc de l'antenne relais. Je trouvais ça bien.
8: Moi, j'ai bien aimé le truc où on tourne pour taper les numéros.
4: Pareil, le truc où on tourne.
5: L'antenne relais.
2: Ouais, toi, tu restes sur ton idée, quoi. Je vois le truc. Les autres, c'est pas mal, mais ça vaut pas. Et alors, Tanguy ?
6: L'antenne relais aussi.
2: Ah, finalement, toi, tu vas sur l'idée de Benjamin. Ça fait 3 contre 2. Vous avez ?
8: Gagné !
2: Non, vous avez perdu. Je suis désolée, vous avez carrément perdu. Allocentrisme, c'est pas du tout ça. Mais Tanguy, il essaye de tricher. L'allocentrisme, c'est une tendance à concentrer son attention sur autrui plutôt que sur soi-même. En fait, l'allocentrisme, c'est le contraire de l'égocentrisme. Vous avez peut-être déjà entendu parler d'égocentrique, quelqu'un qui pense qu'à soi. L'allocentriste, en fait, c'est un petit peu l'inverse. C'est la personne qui, au lieu de penser à soi, va penser aux autres. C'est bien, les gens comme ça, ici. Non. Et vous êtes plutôt allocentriste ou égocentrique ?
7: Oui, je préfère faire passer les gens avant, les autres gens avant moi.
2: Oh, c'est sympa. Allocentrique ou égocentrique ?
8: Allocentrique.
4: Moi, allocentrique, parce que j'aime bien aider les personnes.
5: Allocentrique.
6: Allocentrique.
2: Ah, oh, mais c'est parfait ! Bon, écoutez, j'ai un super groupe aujourd'hui. Ils sont tous allocentriques. 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
1: Jordan, Alexandre, Brice, Sony et Claude, tous les cinq collégiens Albert-Vincent vont tenter de découvrir la définition du mot aporie. Alors, qui a des idées? Claude?
2: C'est peut-être une maladie qui touche l'orteil gauche.
1: D'accord, maladie grave?
2: Un peu, oui. Puisque, comment dire, ton orteil gauche tombe par terre.
1: Brice?
3: C'est peut-être un Pokémon?
1: D'accord, ce serait dans le dictionnaire?
3: Bah oui, dans le dictionnaire des Pokémon.
1: Évidemment. Quel type de Pokémon?
3: Bah, un Pokémon qui est un Pokémon.
1: D'accord, ok, on n'en saura pas plus. À vous d'aller le découvrir, le chercher, le trouver. Sony?
4: Je dirais que c'est un adjectif.
1: D'accord, mais ça me dit pas ce que ça veut dire. Moi, je te demande une définition.
4: Mais peut-être que ça veut dire apeuré en mangeant du riz.
1: Apeuré? Ah oui, ça veut dire que tu manges du riz et là, t'as peur.
4: Oui.
1: Ok, ce qui doit être assez rare quand même.
4: Oui.
1: Alexandre?
5: Peut-être que c'est une divinité.
1: Peut-être que c'est une divinité d'où?
6: J'en sais rien.
1: Et qui ferait quoi?
6: J'en sais rien aussi.
1: D'accord, mais c'est une divinité.
6: Elle a peur les gens.
1: Elle a peur les gens. Ah oui, d'accord. Donc pas une divinité hyper cool.
6: Ouais.
1: Très bien. Et ça te fait rire en tout cas. On a perdu Alexandre. Jordan?
7: Bah, comme Claude disait, bah, ça peut être une maladie grave et qui touche le cerveau.
1: D'accord. Ah oui, alors là, on n'est plus au petit doigt de pied gauche, on est au cerveau, carrément.
7: Par exemple, quand tu vas dormir, ton cerveau, vu qu'il va rétrécir, il va sortir de ton par ton oreille.
1: Ok. Tout va bien. Donc il y en a un qui a un petit doigt de pied, le petit doigt de pied gauche qui se décolle ou le cerveau qui tombe par l'oreille. Mais tout va bien. Brice.
3: Peut-être que c'est l'évolution du Pokémon Aporigon.
1: Et c'est qui le Pokémon Aporigon?
3: C'est un petit Pokémon qui nage dans l'eau.
1: D'accord. Qui existe vraiment?
3: Oui.
1: D'accord. Je ne remettrai pas ta connaissance des Pokémon en doute. D'autres idées pour Apori? Claude?
2: C'est peut-être un pot, quand tu respires l'air qui est à l'intérieur, ça te fait rigoler.
1: Ah, d'accord. Parce que ce serait pas mal.
2: Un pot riz.
1: D'accord, donc c'est apori, mais ça pourrait être un pot où voilà, effectivement, tu l'ouvres, tu sens et hop, t'es pris t'es comme un gaz hilarant en fait.
2: Oui, mais en pire.
1: Mais en pire, d'accord. Alexandre?
6: A priori, c'est une maladie. Apori, après.
1: Ah, jeu de mots. A priori, pourquoi pas. Brice?
3: Peut-être que apori, c'est peut-être du riz à la vapeur.
1: Tout simplement.
3: Tout simplement.
1: Ok, bon, beaucoup d'idées pour Apori, mais bon, bien évidemment, vous êtes totalement à côté de la plaque. Alors, Apori, en plus, pas de bol, Sony, c'était pas un adjectif, c'était un nom.
2: Ah,
1: désolé. Et en fait, Apori, c'est une contradiction insoluble qui apparaît dans un raisonnement. Si vous préférez, c'est un problème impossible qui n'a pas de solution, qui ne peut pas être résolu.
2: Ça, c'est très bête.
1: C'est très bête et c'est très désagréable, ce genre de choses.
2: Ouais.

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2: Maëly, Faustine, Violette et Jordan sont tous les quatre collégiens à Albert Vincent et ils vont tenter de découvrir la définition du mot barguigner. Maëly.
3: Bah déjà il y a le mot bar dedans, donc c'est soit c'est la barre, le poisson et c'est un plat de poisson, soit bar, bah c'est un bar où on boit quoi, enfin je sais pas.
2: Donc soit c'est un plat avec du poisson, en l'occurrence du bar, ou soit c'est un bar, mais alors pourquoi on utiliserait barguigner ou bar?
3: Parce que ils font des spécialités, je sais pas quoi comme spécialité, mais ils font des spécialités.
2: Genre ils ont des cocktails?
3: Oui.
2: C'est un exemple. D'autres idées, Jordan?
4: Comme elle a dit, c'est un bar et bah, ils font des cocktails de bière.
2: Des cocktails de bière, d'accord. Donc c'est un bar à cocktails de bière. Ok, très bien, un barguigner. Est-ce qu'il y a d'autres idées un peu différentes pour barguigner? Violette?
5: C'est peut-être le serveur des bars. Enfin,
2: ah, ce serait un serveur spécifique. Autant il y aura un serveur dans un restaurant, mais dans un bar, ce serait un barguigner. Ce serait donc un métier, mais moi ça me plaît bien, hein, cette idée du barguignier qui vient te servir ce que tu as commandé, je trouve ça plutôt chouette. Faustine, est-ce que tu as une idée?
6: Non.
2: Je te laisse réfléchir. Est-ce qu'il y a d'autres idées pour barguigner? Jordan?
4: Bah, c'est peut-être un monsieur qui pêche des bars.
2: Ah, alors on reste sur le côté métier, mais alors après le serveur du bar, ce serait le pêcheur du poisson, le bar, c'est ça?
3: Oui.
2: Très bien, donc on est dans une catégorie métier. Faustine?
6: Voilà, celui qui lave le bar.
2: Celui qui lave le bar. Alors là, on parle du poisson ou on parle du lieu?
6: Celui qui lave, bah, enfin, peut-être les deux. Bah, le bar là où tu bois et le bar là où on mange. Bah, le bar qu'on mange, quoi. Voilà.
2: Soit celui qui lave le poisson après qu'il ait été pêché, soit celui qui lave le bar le soir quand tout le monde est parti.
6: Oui.
2: Très bien. Donc, on reste très dans le bar à boire ou dans le bar poisson. Est-ce qu'il y a d'autres idées qui s'éloignent un peu de ces deux domaines ou pas du tout? Jordan?
4: Bah, c'est peut-être un insecte.
2: Ah, tu penses que ça pourrait être un insecte? Un petit, un gros?
4: Un gros.
2: Ah, j'aime pas les insectes, alors en plus les gros. D'accord, et il y en a par chez nous des barguignés?
4: Non.
2: Non, d'accord, très bien. D'autres idées pour barguigner? Maëly?
3: Bah, c'est comme au niveau de la muscu, enfin ceux qui ont des bars. C'est peut-être une personne justement qui installe les bars, qui fait les bars, enfin voilà.
2: D'accord, donc en muscu ou en gymnastique, celui qui mettrait, qui installerait le matériel?
3: Oui, voilà, c'est ça.
2: D'accord, donc on reste encore dans des métiers. Il y a décidément beaucoup de métiers de barguignier, hein, très divers. D'autres idées?
3: Non.
2: Ok, alors j'ai le plaisir hein, de vous annoncer que vous êtes totalement...
6: À côté de la plaque.
2: C'est ça, à côté de la plaque. Alors barguignier en même temps, hein, pour vous rassurer, c'est un mot qui est un peu vieilli, on l'utilise moins. Et en fait, ça veut dire hésiter. Par exemple, si vous aviez lu le dictionnaire, vous auriez pu répondre à cette question, qu'est-ce que veut dire barguigner, sans barguigner.
3: Ouais, mais on s'amuse pas à lire d'une le dictionnaire, et puis... Enfin non, je sais pas.
2: Bah, je vois pas pourquoi, le soir, avant de t'endormir, hop là, 3 pages de dictionnaire.
3: Ça sert à rien.
2: Bah, ça sert à ne pas barguigner, dans les mots du dico.

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2: Direction le collège Albert Vinçon en compagnie de Ethan, Malo, Pierre et Warren. Et tous les quatre vont tenter de me donner la définition du mot turbide. Alors, est-ce qu'il y a des idées pour turbide, messieurs? Oui, Ethan.
3: C'est la turbine du bidon.
2: Nous avons une idée pour Malo également.
4: Une turbine, je crois que c'est comme une carabine ou un truc comme ça, les trucs qui tirent, comme les pistolets.
2: Et ce serait une sorte de pistolet. Alors, je rappelle que c'est pas turbine, hein, mais c'est bien turbide, le mot.
4: Non.
2: Ah, donc non, c'est plus un pistolet?
4: Oui.
2: D'accord. Bon, très bien, on était parti du côté des armes. C'était rare, c'est pas souvent qu'on me parle d'armes. Une autre idée pour Pierre?
5: Un peu comme une spirale. Je pense que turbine, ça peut-être aller là-dessus.
2: D'accord, donc ce serait une forme qui pourrait ressembler un peu à une spirale.
5: Oui.
2: D'accord, ou alors ça pourrait être peut-être que spirale, c'est quand ça tourne vers la droite, et turbine, c'est quand ça tourne vers la gauche, ça peut être ça.
5: Ça peut aussi être ça, mais j'avais plus en tête une sorte de spirale infernale, un peu comme ce qu'il y a sur les coquilles des escargots, à la fin, il n'y a plus qu'un point.
2: D'accord, ok, je vois le genre. Alors j'espère que les escargots n'ont pas sur eux des spirales infernales.
5: Oui.
2: C'est pour eux, hein, je m'inquiète. Est-ce que tu as une idée, Warren?
4: J'ai pas d'idée.
2: Pas d'idée, je reviens, je te laisse réfléchir. Est-ce qu'il y a d'autres idées pour turbide? Pierre, très inspiré.
5: C'est quand quelqu'un te tire le vide.
2: Ah d'accord, ce serait le fait de tirer sur quelqu'un, mais dans le ventre.
5: Oui, voilà.
2: Qu'importe l'arme, ça peut être avec un arc, avec un pistolet, un fusil.
5: Ouais.
2: Qu'importe l'arme. Ok, des idées sont arrivées. Ethan?
3: C'est le moteur du ventre.
2: C'est le moteur du ventre, d'accord. Ton ventre aurait un moteur et ce serait le turbide.
3: C'est comme un cerveau qui fait fonctionner le ventre.
2: D'accord, ce serait un cerveau du ventre qui s'appellerait la turbide ou le turbide.
3: Oui.
2: J'aime beaucoup cette idée. Je ne sais pas si c'est la bonne, mais elle me plaît bien, cette idée de moteur dans le ventre. Je sais pas, je trouve ça rigolo. Malo?
4: C'est le plus gros ventre de Turquie jamais enregistré.
2: Ah d'accord, turbide, en fait, ce serait un record, hein, le plus gros ventre en Turquie. Ok, c'est très précis, hein, il faut le dire comme définition.
4: Oui.
2: Du coup, c'est pas un mot qu'on doit utiliser très souvent, à moins qu'il y ait un concours annuel, on ne sait pas.
4: Ah ouais.
2: On va se renseigner. Pierre, une autre idée?
5: Peut-être que c'est le nom d'une exoplanète qui pourrait peut-être abriter un trou noir pas très proche, enfin un peu proche, je veux dire.
2: D'accord, alors là, c'est aussi très précis. Nous avons également une idée pour Warren.
4: Ce serait une turbine qui est dans l'estomac et qui réduit tous les aliments en bouillie.
2: D'accord, donc on aurait une turbine dans l'estomac et voilà, tout deviendrait de la bouillie. Donc on a quand même un moteur et une turbine dans nos... ce serait chez l'homme tout ça ou ce serait ailleurs?
4: Chez un robot.
2: Ah, chez un robot, d'accord. Et toi, ce serait?
3: Les deux.
2: Les deux, ok. Non,
3: les animaux, les femmes, les humains et même les extraterrestres.
2: D'accord, parce que les femmes ne sont pas des humains?
3: Si.
2: Ouais, parce que tu as dit les femmes, les humains, donc c'était pour savoir en fait.
3: Oui.
2: D'accord, ok. Bon, alors mesdames, je ne sais pas comment il faut qu'on prenne ça de la part de Ethan. On va essayer de bien le prendre.
3: Les femmes, les hommes, les animaux et les extraterrestres.
2: D'accord, ok. Bon, eh bien écoutez, en tout cas messieurs, je suis désolée de vous annoncer que vous êtes, mais alors complètement à côté de la plaque, puisque turbide, ça veut dire qui n'est pas limpide, qui est trouble. Par exemple, l'eau d'un étang peut être turbide.

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11: Et coucou, on se retrouve dans la tribu pour l'émission de malade. Du coup, bon, je suis un peu une revenante, vu que ça fait 2 semaines que je suis pas là. Mais,
12: tu nous as manqué.
13: Oui, ouais, ça oui, manqué oui. Et... On a des nouvelles de toi, de ta routine skincare.
11: Oui, on en parlera juste après. Du coup, je suis en compagnie de Thaïs.
14: Coucou.
11: Oui,
14: j'ai adoré ton intro.
11: Moi, June. Andrea.
15: Coucou.
11: Merci.
16: Salut.
11: Et Ulysse.
17: Bonjour.
11: Du coup, bah voilà, on va parler comme d'habitude et c'est parti, qui veut commencer?
18: Bah moi je dis que toi tu peux bien commencer
11: avec
18: ta routine de clean girl.
13: Est-ce que ça avance?
11: Ça avance à petits pas, mais ça avance.
14: Je veux pas dire, enfin on est venu me souffler dans l'oreille, vraiment comme des par hasard, que t'as changé.

0: savais pas totalement comment c'est que je vous ai raconté ça.
1: D'accord.
2: C'est ton projet.
0: Voilà.
1: Donc et ton projet est en stand-by.
3: Jusqu'à en 2027.
0: Et du coup, je vais commencer pendant les vacances pour avoir une bonne bague.
2: D'accord.
1: Donc tes devoirs sont toujours pas faits.
0: Ah si, par contre, les devoirs, ça, je suis à mon prime.
1: Tu manges bien?
0: Ouais.
1: C'est-à-dire?
0: Je mange, quoi.
1: Oui, est-ce que tu manges sainement comme une clean girl?
0: Ça, j'ai skippé un peu l'étape.
3: Pas de bonbons, des salades.
1: Combien de légumes par jour?
0: Ça dépend.
4: Est-ce que vous avez des légumes?
0: Ouais, ça dépend si...
5: Si la pizza, c'est un légume, normalement.
0: Voilà. Mais à peu près 2, en vrai, c'est bien.
1: Par jour?
2: Par jour ou par semaine?
0: Non, le soir, je mange des légumes, mais le midi, ça dépend parce que c'est...
1: Oui,
0: pas top à la cantine.
3: Et, à la cantine, ils vous ont donné quoi?
2: Cette semaine.
0: C'était.
1: Mais on est d'accord, cette semaine, c'était
2: pas ouf.
3: Ouais.
2: Nous, si ça allait.
3: C'était ouf.
0: La purée de ce midi, là.
2: Oui.
5: Mais nous, on a tout le temps la purée moussine, là.
2: La purée de patates douces qui n'a pas goût de patates douces.
0: Ah ouais, super.
3: Moi, j'ai eu des frites avec. Des nuggets.
1: Mais à Cyprien, vous mangez trop bien.
3: Mais en ce moment, on a des problèmes avec l'appareil de la cuisine.
2: Hier, ça allait. C'était galette saucisse.
0: Ouais.
2: Mais la galette, elle était un peu trop cuite. Et par contre, en dessert, on avait eu un Mars glacé.
0: Donc ouais, ça avec des frites aussi.
2: Oui.
5: Ouais, nous, c'était mardi, le repas de la Chandeleur.
0: De base, en fait, on devait avoir des crêpes, mais je sais pas, je pense.
1: Nous, on en a eu lundi, mardi.
5: La chance.
3: Et vous préférez quoi avoir à la cantine, genre votre repas de rêve?
1: Mais en fait, moi j'aime bien parce que on a notre viande et après au milieu de la cantine il y a un truc pour prendre les compléments.
2: Ah ouais, c'est bien.
1: On peut se resservir et tout. Et donc moi j'aime bien quand il y a par exemple la viande avec de la semoule.
3: Comme dans un flunch.
1: Ouais, un peu, mais il y a moins de trucs.
3: Oui.
1: Mais
5: oui.
1: Et aujourd'hui, on a vu quelqu'un qui a pris... ce midi, c'était pâtes jambon. Et on avait déjà des pâtes. Sauf qu'il y avait de la semoule au milieu. On a vu un gars qui a pris 5 cuillères de grosse semoule. Enfin, 5 grosses cuillères. Il avait une pyramide dans son assiette.
3: Non, mais je suis jalouse de Notre-Dame. Parce que vous mangez mieux que nous.
1: Et oui. Ben, on mange plus sainement. Et on mange plus rapidement.
3: Parce que je pense que vous avez des nutritionnistes dans...
1: Je sais qu'ils ont changé leur équipe de cuisine et en vrai, c'est super bon.
3: Sympa.
1: Mieux qu'Anita Conti.
0: Ouais, c'est sûr. C'est...
2: Cette semaine, ça va.
0: Ouais, ouais, mais la semaine prochaine, apparemment, on mange pas.
3: Et mieux que Pierre d'Orange. Parce que non, si on n'avait pas des bonnes choses, parfois...
5: Ben, Saint-Louis, c'est... des repas de prison, on va dire. Non, mais voilà quoi. C'est vraiment spécial pour le coup.
3: On a l'impression que Notre-Dame, c'est le luxe.
5: Oui, un peu. Vraiment. C'est comme En fait, c'est la cantine de mes parents. Mes parents, ils ont ça dans leur cantine. Ils ont genre bientôt 40 ans. Donc tu vois, vous avez vraiment une cantine vraiment bien.
3: Oui.
1: Oui, après, je sais que il y a des choses plus différentes, quoi.
5: Oui.
1: Et niveau skincare, t'es comment?
0: Ça va.
1: C'est-à-dire, ça va.
0: Je mets de la crème d'attente.
1: Allez. Quels sont les points améliorés et quels sont les points que tu maintiens?
0: Alors, premièrement, le premier point que je maintiens, c'est les devoirs. Alors là, je n'ai jamais été aussi sérieuse.
1: Voilà. Bravo, bravo.
0: Quelquefois j'ai fait, hier je les ai pas trop fait, mais
1: des écarts.
0: J'avais pas beaucoup de devoirs, donc en soi c'est pas très grave.
1: Oui, mais un peu de devoirs ou pas, il faut tous les faire.
0: Ouais, je suis d'accord, mais c'était juste une phase.
5: D'accord. Une phase.
0: Après, point à améliorer.
2: Ah, c'est fini les points.
0: À peu près tout, du coup.
1: Et niveau vestimentaire?
3: Ça va, ça...
1: Non, mais parce que tu voulais changer de style.
0: Oui, mais j'ai pas d'argent ce moment.
1: D'accord.
0: C'est compliqué.
1: Mais t'aurais dû en profiter, c'était les soldes.
0: Oui. Ouais, mais j'ai...
1: Moi, j'ai pris plein de...

0: demandé c'était que les trucs et étiquettes en fait je peux pas.
1: Mais non, en vrai je me suis acheté des vêtements genre
0: Clean Girl.
1: Oui. Et je vous ferai un haul si vous voulez. Enfin, je vais pas les amener, mais je vous dirai qu'est-ce que j'ai acheté.
0: Voilà. Niveau lecture.
1: Alors ça, c'est pas top.
0: T'avais pas dit un livre par mois?
2: Ouais.
3: Le livre, il est commencé depuis quand, June?
1: Janvier. Mais j'ai toujours pas continué.
0: Mais t'inquiète, moi, le livre qu'on m'a offert à Noël est toujours sur ma table de nuit.
1: Ah bah moi aussi.
0: Il a pas bougé.
1: Enfin, j'ai commencé quelques chapitres, mais je n'ai pas de motivation, quoi.
4: Mais moi, j'ai fait mon défi. Tu sais, le truc où j'avais dessiné tous les livres.
0: Alors
4: je ne l'ai pas fait pour rien. En janvier, j'ai lu 6 livres et là, je suis à mon deuxième.
0: Waouh. Alors, il y en a une qui tient ses résolutions,
1: ouais.
0: Ici.
1: Ouais, mais on n'a pas la même capacité de lecture. Moi, j'ai pas autant de livres.
3: Pourtant, il a l'air bien, ton livre.
0: Oui, ouais, mais vraiment. En fait, c'est pas le problème, c'est que t'as pas assez de livres, c'est que tu ne continues pas ton livre.
4: Oui,
0: finalement.
4: T'es pas motivé, en fait.
0: Il est bloqué.
4: T'aimes pas lire.
1: Pourtant, il est oui. Bien. Pourtant, il a l'air vraiment bien, mais
4: il a l'air
1: pas à lire. J'aime pas lire. Mais je vais continuer. Pourtant, j'étais dedans et tout. D'ailleurs, toi, est-ce que tu l'as commencé? Parce qu'elle a acheté le même livre que moi.
3: Non, mais j'ai acheté les deux mêmes que toi. Et sauf ouais.
0: Et tu l'as pas commencé non plus.
3: Non, mais parce que j'en ai acheté un autre.
0: Mais c'est quoi le livre
3: que je finis? Là, c'est un automne pour te pardonner et hiver pour te résister.
1: Les deux premiers tomes de la saga.
0: Bah, justement, vous lisez celui d'hiver avant que l'hiver se termine. C'est ça votre défi?
4: Oui. Ouais, vous avez le temps.
3: Ah bah
4: ouais,
3: bravo.
1: Louen entre un peu tard
0: dans le studio. Il est 17h14. L'émission a commencé il y a une heure. Un motif de retard.
5: Un
2: défi.
5: Il y avait un dinosaure dans le bus. Excusez-moi. Il prenait toute la place, j'ai pas pu rentrer et j'ai dû rater plusieurs bus.
1: Vrai motif.
4: D'accord.
0: Vrai motif.
5: Vrai motif, j'ai juste vraiment raté 5 bus parce qu'il y avait trop de monde dedans.
0: Mais attends, mais t'as pas d'excuses, les bus ils passent toutes les 5 minutes.
5: Mais je le prends à cité scolaire.
2: À cité scolaire.
5: 25 000 personnes dans le bus.
0: Et alors ring de 4 ou pas?
4: J'ai pris à 35 à Sunderland. Normalement, Sunderland, il n'y a personne. Le bus, il était plein à craquer.
0: Mais c'est pas grave. Regarde, Bertie, elle est arrivée à l'heure. Elle a réussi à rentrer dans le bus.
5: Ouais,
4: à l'heure.
5: Moi, j'étais avec un ami, j'avais mon sac. Ok, je peux poser mon sac par terre, mais ça prend de la place, tu vois. Donc quand tu dois rentrer, t'es collé à la porte, non merci.
0: C'est pas toi qui es fort en physique chimie? La loi de l'air. Le bus. Le bus. Et il y a de l'air à l'intérieur. Tu pousses les gens, ça va rentrer.
5: Non, parce que tu vois, s'il y a qu'une seule porte ouverte, ça va faire de la pression et ça va t'éjecter au bout d'un moment.
0: Donc t'as pris le 20e bus.
5: Attends.
0: Il compte les bus. Donc au final...
5: Non, le 5e. 6e peut-être.
6: Allez. Je t'ai vu sur un arrêt de bus. Mais vraiment, j'étais au bord de la porte. Et je t'ai vu et j'ai dit, ah, il va être en retard.
2: Mais il a une bonne excuse parce que à Aristide, à Cité Scolaire, il y a beaucoup de gens qui montent dans les bus et se bousculent.
0: Non, mais en fait, déjà, Andrea est à l'heure et que vous venez au même endroit. Et t'as pas d'excuse parce que quoi? Parce que pourquoi tu t'es pas dépêché pour me dire, ah, j'arrive avant tout le monde, je prends le premier bus? Parce que j'ai radio et que j'ai pas le droit d'être à l'heure et j'ai pas le droit d'être en retard.
2: Moi, je suis à l'heure parce que je finis tôt. J'ai et donc j'ai le temps de me promener un peu, de venir à la radio.
5: Si je suis en retard, c'est que j'ai le droit d'être en retard parce que sinon je serais pas là.
4: Ouais, d'accord.
0: Du coup, là,
5: j'ai
0: pas compris.
5: Bah, si je suis ici, ça veut dire que j'ai le droit d'être en retard. Logiquement.
0: Non, t'as pas le droit d'être en retard.
1: Du coup, là, on se retrouve quand même au complet parce que Solène vient d'arriver.
0: Bonne année.
2: Ça fait longtemps.
4: Oui. Ouais.
0: Le studio au complet, choqué.
1: Ouais, wow.
0: Ça fait super longtemps qu'on t'a pas vu.
7: Ouais, un peu.
0: Pourquoi tu reviens comme une fleur?
7: Alors en fait, il se trouve que les dernières semaines, j'ai eu vraiment énormément d'évals. Et...
0: Je crois que j'ai un record, la semaine prochaine, j'ai 10 évaluations.
7: Ah ouais, non. Ah oui, t'as particulièrement un record là. Et aussi, le temps, il était pas très propice.
0: Propice.
7: Oui. T'as vu, maintenant, j'utilise des mots de vocabulaire. Et
0: t'as changé.
2: De vocabulaire
0: riche. Résolution de 2026.
7: J'ai pas.
0: D'accord.
2: Et toi, Louen, t'as des résolutions pour 2026?
0: Ne plus être en retard.
4: Par exemple.
5: Ah, ça, c'est déjà cassé. Non.
0: Non.
5: J'ai rien.
2: Donc, on parlait de skincare avec June.
0: Oui, du coup, crème hydratante.
2: Ouais. Des sérums.
0: Non, quand mais je peux. Ouais, et masque le dimanche.
4: Alors ça, j'avoue que c'est pas le
2: truc. Bah, il te faut des sérums, des cleansers, des masques.
0: Attends, faut peut-être qu'on remette dans le contexte pour ceux qui viennent d'arriver et tout. Ouais. Oui. June a dit que... En fait, on parlait de nos résolutions il y a quoi, 3 semaines.
4: Ouais, 3 semaines.
0: Et elle disait qu'elle voulait devenir une clean girl. Et du coup, là, on est en train de faire un peu
6: elle
0: tous
6: l'a
0: les
6: promis
0: points.
6: Pour 2026.
0: Et au final, elle a fait une pause donc,
3: de un mois. Et elle a commencé le premier jour.
4: Après, ça reviendra...
2: Et sur les livres, tu as un livre par mois.
4: Mais moi, je t'ai dit, j'attends que Louise ait commencé le livre.
0: Louise, tu sais ce qu'il te reste à faire?
5: Oui. Un jour, peut-être.
3: Bah, c'est les vacances bientôt.
0: Mmh. Et vous faites quoi pendant les vacances?
3: Bah, je lis.
0: Vous faites quoi pendant les vacances, à part lire?
4: Je pars au ski la deuxième semaine. Enfin, pas vraiment au ski, pas dans les stations, mais dans un endroit perdu.
0: Est-ce que vous... Mais tu vas faire du ski ou pas?
4: Oui, mais je suis pas genre vraiment dans les stations, c'est juste que...
0: Endroit perdu, mais tu vas faire du ski. Je comprends
4: ouais,
0: pas.
4: Oui, mais c'est à côté des stations, mais en fait, j'ai demandé à ma maman, à ma mère, si elle allait voir du réseau, et elle m'a dit, bah je sais pas, c'est pour se dépayser.
0: Mais c'est bien, une clean girl, elle a besoin de lire.
3: Bah oui, comme ça, moi, tu pourras lire.
4: Moi, j'avais pas le réseau à un moment, et ça m'a rien fait, en fait. Genre, ça dérange pas.
7: Je peux pas faire mes flammes, du coup.
4: Oh là là, quel dommage.
7: Mais alors là, on est à 104 flammes avec Louise. Je peux pas les rater. Elle m'a menacée.
0: Mais c'est pas grave, tu donnes ton compte à Louise.
3: Oui, voilà. Ouais. Je ferai les flammes moi-même.
7: Elle a envoyé des trucs.
3: Non.
0: Ses pieds.
2: Est-ce que vous venez à la nuit de la radio?
4: Oui.
7: C'est quand?
4: C'est le 19.
2: Jusqu'au 20 février.
4: Ouais, c'est le 19 au 20, je crois. Ouais.
7: Bah, je sais pas.
2: Et on fait un direct toute la nuit.
0: Oh, ça va être trop bien.
7: On fait comme l'année dernière. J'ai pas compris.
4: Bah, comme l'année dernière, je sais pas si t'étais là. On fait un direct et tout.
2: Et on fait des jeux.
4: Des jeux, des activités. Oui. C'est nuit blanche à la radio, quoi.
0: Après, qui fait quoi pendant les vacances?
2: Bah, moi, je fais rien. Je vais fermer deux fois. Je sais pas.
4: Moi, je fais rien non plus.
5: Je pars la deuxième semaine.
0: Où?
5: Dans le Jura. Au ski.
4: Trop bien.
0: Ah, vous allez peut-être vous croiser.
4: Je sais.
5: Et la le première regard. Semaine, bah, samedi prochain, je vais à, à un concert.
4: De... Trop bien.
2: De...
0: Il a oublié le nom.
4: Il a oublié.
0: Oh là là.
5: Non, attends.
6: Bah, bravo, c'est un bravo.
5: Oh non, je dis vrai. Wow.
6: L'autre, il va à un concert, il oublie l'artiste.
2: Waouh! C'est la première fois que je vois quelqu'un qui oublie le nom de.
0: On teste.
2: Que j'entends quelqu'un qui oublie le nom de l'artiste.
0: Bertie, toi, tu fais quoi?
4: Rien. À part la nuit de la radio, je vais chez mes grands-parents.
0: Et tu vas te ressourcer, toi aussi?
4: Oui. Tout à fait. Mais je pense qu'elle nous écoute pas parce que là, il a la musique. On va organiser un anniversaire surprise à une de mes amies.
0: Et si là, elle entend?
4: Eh ben, c'est pas qui c'est. Voilà. Parce que...
7: Elle va reconnaître ta voix, je pense. Et on va... Elle va
4: non, mais elle, c'est pas...
0: Ah, c'est une copine à vous?
4: Non.
7: Non. Mais je pense, je suppose.
4: C'est une copine à moi. Voilà.
0: Ok.
4: Je vais pas développer plus. Mais normalement, elle écoute pas la radio.
0: Et elle toi, Ulysse, tu fais quoi? Ah mais non, c'est vrai que t'es blasée, que t'aimes pas sortir.
6: Non, surtout, c'est que j'ai pas de vacances, en fait.
0: Oh, allez, t'as vraiment pas de... T'as rien.
6: Je travaille, madame.
0: C'est dur. C'est bon. Dur.
2: Et toi...
6: Genre juste la semaine de CFA, Thaïs? Je crois, la deuxième semaine de vacances.
0: Moi, je pars au soleil.
3: Tu pars où?
0: La première semaine, c'est pour ça que je pourrais pas être là avec vous à la nuit de la radio.
2: Oh, dommage. Mais ça va être cool.
0: Devinez ma destination.
5: Égypte.
2: Maldives.
0: Ah ouais, Brésil, j'ai déjà fait.
3: Canary.
4: Tu l'as déjà fait?
0: Non, j'ai déjà fait Égypte. Parce que...
4: Ah oui.
2: Maldives.
4: Oui, bah oui.
0: Non, je vous... C'est pas en Europe. C'est pas hyper loin. Mais en fait, j'ai pas trop envie de vous donner des indices.
4: C'est en Tunisie?
0: Presque.
4: Algérie,
0: Turquie. Oui, je pars à Marrakech.
4: Ah, trop bien.
0: Voilà.
4: Trop bien.
0: Du lundi au lundi.
2: Ok. Et tu pars en avion ou...
0: Non, non, je pars à pied. Non, je pars en avion. Voilà. Je vais faire du chameau. Non, après, je vais faire... Bah, je vais visiter la ville. Je crois qu'on va faire une nuit dans le désert aussi.
2: Ah, c'est trop bien. C'est bien le désert.
0: Ouais.
2: J'ai vu ça sur la story d'un pote. Il était à Marrakech aussi.
0: J'ai un peu peur de dormir dans le désert.
4: Oui,
0: tu imagine, il y a des araignées.
6: J'espère.
0: Même, imagine, il y a un chameau, il me mange.
2: Et tu vas monter sur les chameaux.
0: Je sais pas, je fais du quad aussi.
4: Ça, c'est trop bien.
0: En ça, fait, le chameau,
7: si
0: j'aime pas.
7: Un chameau qui te mange, moi, je veux une photo.
0: Le chameau, j'aime pas quand il se lève et il se baisse. J'ai super peur. À chaque fois, en plus, une fois, j'ai eu un chameau assez grognon. Donc il fait brrr et tout comme ça là et il se pose d'un coup, mais moi j'ai super peur. Et il monte d'un coup et voilà. Et sinon, je vais faire de la montgolfière aussi.
4: Ah, trop bien. Ah, ouais.
5: J'espère que tu vois un daman des rochers. Je sais pas si vous voyez.
0: Non, je connais pas.
5: Non. Tu vas nous ramener des rochers. Un ragondin, mais en plus blasé.
0: Oui, ok, d'accord. Tu veux qu'il me mange aussi.
5: Ça ne me dérange pas.
0: D'accord.
2: Donc celui-là, je viens de l'entendre qu'il veut qu'il. Qu'un animal mange Thaïs.
0: Mais c'est pas grave, j'avais déjà peur des araignées, mais là.
5: Non, en vrai, ça avait pas peur. C'est mignon plus qu'autre chose.
0: Mignon?
5: Ouais.
0: Alors, comment ça s'appelle?
5: Daman des Rochers.
0: Déjà, le nom, il est effrayant.
5: D-A-N-A-N des Rochers.
4: Toi, tu connais ça, toi?
5: Bah, je dois faire une exposition à SVT. J'ai appris ça cet après-midi, genre.
4: D'accord.
2: Okay.
7: Du coup, tu ressors tes cours en maths décultivé.
0: Ouais, ouais. C'est affreux.
2: Mais si t'as eu quoi pour aujourd'hui?
7: Mais c'est trop mignon.
5: J'ai commencé par une herbe d'espagnol.
4: Ah, mais c'est trop chaud.
6: C'est trop mignon.
0: Mais non, c'est énorme. Il y en a, ils sont obèses.
5: Mais sur les tous.
4: Obèses, carrément.
0: Mais moi, ça me fait trop peur. Ça me mange un doigt.
4: Mais c'est tout petit.
0: Imagine, il y a ça dans ma tente, mais je fais une crise hystérique et je rentre en courant.
5: Genre, en gros, c'est un ragondin, mais...
2: Dans le désert.
0: Ah ouais, je rentre en quoi?
7: Tu rentres à Saint-Nazaire.
0: Ouais.
7: Ça va être un peu long.
0: En plus, le problème, c'est que je suis une personne assez sensible des épices.
3: Ah ouais, non, là...
4: Bah, ouais.
0: Et en plus, là, on va dormir d'habitude. Là, quand j'étais partie en Tunisie... On était dans un truc, tu vois, tout inclus, en mode pas si proche de la population,
3: oui,
0: en mode tout fait, tout préparé. Sauf que là, on dort dans un riad, donc c'est un peu chez l'habitant, enfin, c'est une chambre d'hôte un peu.
4: Oui.
0: Sauf qu'il va falloir qu'on se débrouille pour manger et tout. Mais je vois bien le truc, on va aller dans des restaurants, ça va être épicé et tout.
4: Ouais.
5: Bon. Bah, tu vas pas?
0: Bah, si.
2: Là-bas, c'est tout est épicé, non?
0: Bah ouais, j'ai un peu peur de ça.
4: Ouais, je crois. Et sinon, tu demandes de...
0: Je vais faire pas d'épices.
2: Peut-être qu'ils ont des chocs sans épices.
6: Leurs plats sont assaissonnés, sont faits de manière à ce que les épices...
7: Parce que quand tu vas dans les sans épices,
6: t'enlèves les épices, c'est fade, quoi, en fait.
0: Bah, déjà, ils vont me voir en mode toute blanche et toute très française. Ils vont se dire, bon, elle, c'est une étrangère. Voilà. Mais non, je pense que je demanderai sans épices. Parce
6: oui,
0: que
6: Marrakech.
0: Quand tu vas dans les souks et tout, tu vois tous les trucs d'épices et
4: c'est
0: super beau.
2: C'est aussi en Amérique latine, les plats sont épicés.
0: Ouais. Mmh. Mexique.
5: Chili.
4: Ouais.
2: Chili. Ouais. Argentine. Brésil.
0: Ouais, tout.
7: Bah, c'est un cours de géo.
4: Voilà. J'ai une amie, elle est partie en Patagonie.
0: Où est la Patagonie?
4: Alors, justement, je sais pas trop si c'est un pays ou une région, mais
6: c'est un pays.
4: Ouais, c'est.
0: Tu connais la Patagonie?
6: J'ai déjà entendu parler, ouais.
4: Bah, c'est en gros, non, c'est moi, le Chili et l'Argentine. Ah, et oui. Bah, c'est toute la pointe du Chili et l'Argentine de l'Amérique. C'était pas français ma phrase, mais voilà, d'accord. Vous avez compris.
6: C'est dans un mélange de deux pays. De,
4: de quoi?
0: C'est un mélange de deux pays.
4: Ouais, c'est ça. Et
0: bah, donc, c'est pas un pays.
6: Moi, c'était un pays, la Patagonie.
4: Bah, en tout
5: genre,
4: cas,
5: c'est
4: il y a.
5: Un peu comme Andorre et Monaco.
4: Il est pas délimité.
0: Ouais,
4: je
0: pense
4: il y a
0: ça
4: des petits pointillés comme une région.
2: Parce que l'Andorre, c'est le mélange de France et Espagne, non?
6: Oui, mais il appartient ni à la France ni à l'Espagne.
4: Oui.
6: Il a c'est pas un pays, c'est.
4: Ouais, c'est indépendant un peu.
6: Je sais plus, c'est un nom, ça c'est comme Monaco, Andorre, c'est pareil.
0: C'est une région.
4: Okay.
3: C'est trop beau.
2: Bah, Andorre, elle est présidée par le président de la France et quelqu'un de l'Espagne.
6: Oui, mais ce que je veux dire, c'est que si le... Il y a des... Ils n'ont pas le droit de vote en France, ils n'ont pas le droit de vote... C'est ce que je veux dire, c'est que c'est... Andorre et Monaco, c'est des...
0: C'est le...
6: Ah oui.
0: C'est vraiment la pointe... C'est vraiment la pointe de l'Amérique du Sud.
1: Oui.
3: Et elle part combien de temps?
1: Bah là, elle est revenue. Elle était partie pendant 7 semaines. Donc okay. Un mois et demi à peu près. Et elle avait fait Ushuaia, Buenos Aires. Bah ça, c'était une étape parce qu'elle a pris plusieurs avions du coup. Elle a fait plein de villes. Et...
3: Ouais. Et du coup, elle a loupé les cours.
1: Oui.
0: Par contre, c'est effrayant. C'est mis un jour de vol.
1: Oui, c'est ça. Elle a dormi dans l'aéroport de Buenos Aires et elle a pris deux avions, je crois. Ouais. Deux avions, un train, un truc dans le genre.
2: Et puisqu'on parle des voyages, moi, dans un mois, je vais partir à Londres.
0: Trop bien.
2: Et j'ai trop hâte parce que on va aller en ferry boat.
0: En quoi? En ferry?
2: En ferry, oui.
0: Ok.
2: On va voir la...
0: Tu pars d'où?
2: De Calais.
0: Ok.
2: On va arriver à Douvres. Et à Londres, on va voir la levée de l'armée rouge, genre de l'armée à Buckingham Palace.
0: Ouais.
2: Et on va visiter plein de trucs différents. Un bâtiment, on peut voir panoramique Londres. Okay. Et on va voir des quartiers libres. Et j'ai trop hâte.
0: Ouais. C'est que moi, ça me fait penser à ça. J'avais fait ma première colo à Londres. Et le jour où on était allé dans Londres même, enfin au Buckingham Palace, où on voulait voir le défilé des gardes. Je sais plus comment ça s'appelle.
3: Oui, oui,
2: les gardes.
0: C'est les gardes, on dit.
2: Oui.
0: Et en fait, là, on apprend, on voit plein de barrières de la police et tout. Et en fait, on apprend que le roi, il va défiler. Du coup, j'ai vu le roi Charles et tout dans son truc, mais c'était hyper long. Sauf que derrière moi, il y avait des gars du coup de ma colo qui faisaient vraiment l'épître. Le gars a trouvé une barre en fer accrochée. Il s'est dit quoi ? Je vais faire le cochon pendu dessus. Il s'est ouvert la tête pendant que le roi Charles passait.
2: Attends, il a fait ça.
7: Moi, je trouve ça une belle anecdote.
0: Du coup, vraiment, nous, avec ma copine, on était devant et tout, sauf que là, on... Les animatrices, elles disent « Revenez ici, il s'est ouvert la tête et tout, on rassemblez-vous. » Et on voit le roi qui passe 10 minutes après. Donc on l'a vu de derrière, mais c'est pas grave. Et du coup, il avait un bandage pendant tout le reste du séjour.
2: Et donc, il s'est ouvert la tête avec le truc.
0: Ah ouais, ça saignait et tout, il s'est ouvert la tête.
6: Mais il est resté combien de temps à l'hôpital, du coup?
0: De 3 heures.
6: Ah ouais,
2: juste 3 heures.
0: Enfin non, un peu plus long. Ouais non, allez 4 heures. Mais juste ils lui ont fait des points de suture. Mais en vrai, c'était pas si grave.
1: Il s'est pas fait trauma crânien.
0: Non, il a eu de la chance.
6: C'est genre cru pour, tu sais, au moins pour vérifier qu'il le laissait en observation, c'est genre
0: non.
6: Un petit peu même pas.
0: Non, en vrai, il allait bien. Juste voilà, c'est un boulet quoi.
6: C'est plus un boulet là, c'est
2: J'espère qu'on va pas avoir des incidents comme ça.
0: Cochon pendu sur une barre qui est même pas stable, qui bougeait la barre.
5: Ouais, c'est intelligent.
0: En plus, on entend un gros boum et tout.
2: Mais le roi, il vous a vu.
0: Et on les voit, on en voit un à terre et tout. On se dit, oh là là.
2: Mais le roi, il vous a vu
0: Non, bah non. Oh, il était, en fait, il y avait. Après, c'est énorme. Ils prennent toute la route, nous, on est sur les trottoirs. Et donc, t'as les chevaux, t'as les gardes qui font des chorés et tout. Enfin, des. Marchons. Et après, t'as plein de chevaux qui passent. Et après, au milieu, t'as le roi dans sa petite calèche.
2: Waouh.
0: Voilà.
2: Avec sa reine.
0: Non, il était seul.
6: Oh. Ah ouais.
2: Il est plus avec.
0: Je sais pas, là, il était seul, mais.
6: Peut-être que dans les coutumes, elle doit pas être à côté.
0: Mais je sais pas en plus pourquoi il défilait. Mais bon,
2: je sais pas, il a fait quelque chose de politique.
1: C'est son couronnement et tout.
0: Mais vraiment, la seule journée où on est allé, on a eu super de la chance. On a eu trop de chance de le voir. Voilà.
2: J'espère qu'on va avoir nous aussi la chance.
5: Le roi qui passait s'était filmé, sauf que le gars il tombait pile quand c'était filmé sur lui.
0: Bah, heureusement, c'était pas en même temps, mais.
1: C'est vrai.
0: Ouais. Du coup, il a pas vu le roi.
2: Et ça a été filmé, le défilé de joie
0: Ouais, moi j'ai une vidéo, je te montrerai dessus. Mais par contre, j'ai pas sa tête ouverte. Bon, on se fait une petite pause musicale.
1: Ouais.
0: C'est Cloud Keeps Taking de Bonnie Doon.

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1: Et on se retrouve dans l'émission de Malade après cette pause musicale. Du coup, bah, on va continuer une petite histoire et bah, une petite discussion, quoi.
2: Oui. Parce qu'avant de partir sur les voyages et tout ça, on parlait de livres.
1: Ah oui, oui, oui. D'ailleurs, vous lisez quoi? Est-ce que vous lisez?
3: Oui. Oui, moi j'ai...
4: Oui, ça oui. dépend.
2: Tu lis quoi?
1: Est-ce que vous lisez vraiment beaucoup ou c'est vraiment quelques fois où j'ai vraiment une passion?
5: Bah, moi, j'aime beaucoup lire.
2: Moi aussi.
3: Moi, j'ai tous les soirs avant de dormir.
5: Oui, pareil.
6: Est-ce que vous avez des conseils genre à donner en mode... Moi, je sais que j'arrive pas à lire.
1: Ouais, moi
6: mais
1: aussi.
6: J'aime bien. Après, quand je lis, j'aime bien. Mais j'arrive pas à me mettre, à me dire, vas-y, là, tu lis.
1: Oui, mais moi bah, aussi.
3: Moi, en fait, ça s'est installé comme une habitude. Donc, oui. Je sais pas trop, genre, plutôt que scroller le soir... Vu que moi, de toute façon, j'ai un temps d'écran, donc je peux pas faire autre chose. Bah, je prends un livre et je lis le soir, très tard, des fois trop. Et avec une petite lumière, du coup, ça me force à lire encore plus.
6: Mais alors moi, quand je suis dans mon lit, avant de dormir, je vais lire deux pages, après je m'endors. J'arrive ouais. pas à rester.
4: Oui, ouais. Le soir, ça...
3: Ouais.
4: Bah moi, de base, je suis pas du tout fan de la lecture. Après, là, j'ai trouvé des livres que j'aime bien, enfin, je suis accrochée dedans. Mais par exemple, là, en semaine, j'arrive pas à lire... Mais le week-end et pendant les vacances, mes vacances d'été, il y a des semaines où on faisait rien. Je passais mes journées à lire.
3: Ouais, genre, sur la plage ouais, avec les livres.
4: J'ai fini des bam. Livres de... J'ai jamais lu un livre de plus de 100 pages. Là, cet été, j'ai fini des livres de 500 pages en deux jours.
3: Ouais.
4: Parce que je lisais tout le temps, tout le temps, tout le temps. Mais que l'été. Enfin, que pendant les vacances. Sinon, ouais. j'arrive pas...
3: Est-ce que autrement. Je suis la seule, genre j'adore les livres et tout, souvent j'en lis de plus de 200-300 pages, mais quand c'est un livre de 100 pages à lire pour le collège, oh je non, prends 3 semaines à le lire, alors que les livres de 500 pages, les gros pavés, je les lis en 3 jours.
1: Oui, vraiment.
2: La même, je peux laisser pas. Une c'est... préférence des goûts, parce que qu'est-ce qu'on aime lire ouais. En dehors de l'école, c'est pas les mêmes choses qu'on lit au lycée.
7: Mais je pense que ça ouais. joue aussi sur le fait que, vu que les livres que t'achètes, c'est pas seulement les goûts que t'aimes, mais que tu dis celui-là, je l'achète, j'ai envie de le lire. Du coup, ouais, tu vas pas t'obliger à le lire vu que t'as envie de le lire. Alors qu'un livre au collège ou au lycée, on va t'obliger à le lire. Donc tu dis, t'as pas envie parce que tu dis, non, j'ai pas envie, il y a un autre livre que j'ai envie de lire en ce moment.
1: Ouais.
7: Et je pense que c'est ce côté-là qui doit jouer.
2: Oui, mais ouais, faut aussi raison. Que les lycées et les collèges donnent des livres intéressants parce que moi, dans un mois, j'ai réussi à finir The Handmaid's Tale de Margaret Atwood. Et c'est un livre qu'on m'a donné, qu'on m'a obligé de lire pour la LSE. Et j'adore trop.
6: Mais tu sais que moi, c'est marrant, mais cette année, c'est vraiment la seule année où j'ai aimé genre, lire en mode là, la prof, elle nous a donné des livres. Bon, ok, les sujets, ils sont pas joyeux et tout, mais j'étais captivée par le livre. Genre, ça ouais. m'est jamais arrivé.
4: Oui.
2: Et moi aussi.
3: Oui.
6: À chaque fois, à l'école, c'était une contrainte de lire les livres. C'était des pièces de théâtre, c'est ennuyeux et tout. Et je trouve ça sympa. Que...
2: Parce qu'au ouais. lycée, je pense qu'ils nous donnent des grands auteurs, des auteurs assez ouais, connus. Contrairement au collège, où on nous donne des auteurs moins connus. Et
7: au collège, nous, à Saint-Louis, on nous donnait que des connus.
3: Bah, ouais, là, moi, je lis Zola, là.
7: Ouais,
3: oh,
7: Zola.
3: Oh là là, je comprends pas la moitié des phrases. Il y a des mots à l'envers, elle lui dit elle invitait celui qui voulait la voir venir.
6: T'as lu Germinal
3: Non, c'est Le Bonheur des Dames.
7: Ah ouais, nous, c'était La Bête Humaine.
1: Ah ouais, on a lu Le Bonheur des Dames.
6: Nous, on a lu Les Misérables.
1: Non, on a lu Les Nouvelles.
7: On a tous
1: lu. On a lu Les Nouvelles de Maupassant.
4: Ah bah non,
3: ah ouais, nous aussi.
1: On devait faire un résumé pour chaque nouvelle parce qu'on avait une nouvelle.
4: Mais c'est
1: sauf que vous voyez, je sais pas si vous l'avez lu, mais Les Nouvelles de Maupassant, il y a des nouvelles qui sont un peu
3: gore.
1: Ouais, voilà. Sauf que moi, je les ai lues chez mes grands-parents. Et sauf que au moment où j'étais rendue à une nouvelle qui était un peu voilà. Il y a ma petite cousine, mais vraiment qui est petite, qui dit « Je peux lire ?» Alors non.
2: Moi, après que j'ai fini The Handmaid's Tale, je vais commencer le Great Gatsby.
1: Mais
3: je sais pas.
1: Nous, on fait que voir du Guy de Maupassant. Et on était sur les nouvelles réalistes. Après, on va faire nouvelles fantastiques.
6: Quatrième, c'est dur, le français.
1: Oui, et après, on va devoir faire un espèce d'exposé sur des nouvelles fantastiques où on va devoir prendre un objet qui fait avancer le livre en fantastique. Enfin, non, mais pas un objet. Un objet qui est fantastique.
6: Oui, après, tu vois la science-fiction aussi.
4: Ouais.
1: Ça, mais là, quitte mon passant, j'en ai marre. Que ça.
6: Mais l'année prochaine, tu vas en bouffer. Hein. Autobiographie.
7: Ouais.
6: C'est chiant.
7: C'est chiant.
6: Et après, t'as cicatrice. Moi, vraiment, j'avais détesté le théâtre.
1: Oh, ouais,
7: c'est ennuyant.
6: Je déteste les livres de théâtre.
1: En fait, le théâtre, c'est bien quand on joue, mais quand on lit, en fait, c'est pas.
4: On a le Roméo et Juliette. Je ne sais toujours pas qui est qui a un lien avec qui. Il y a trop de personnages. Et désolée, mais les pièces de théâtre à lire, mais moi, je me perds.
1: Il n'y a pas de liaison entre les dialogues.
4: Puis en plus, ils font des tirades qui sont longues, comme je sais pas quoi. Je comprends rien.
1: Après, on dit d'apprendre par cœur une tirade. La plus petite, elle fait 300 pages.
7: Il y a toujours les élèves qui sont présents et que toi, tu dis, attends, moi, je voulais. Là, il n'y en a pas beaucoup. Les premiers sont pris. C'est bon, là.
6: Ouais. C'est à peu près ça.
2: Et vous faites quoi de Guy de Maupassant en ce moment?
1: Là, on est sur les nouvelles fantastiques. Du coup,
2: vous n'avez pas fait la parure
1: Si, la parure, on l'a fait il y a longtemps.
6: J'ai kiffé la parure.
1: Moi aussi. Et moi, ce que j'ai aimé aussi, mais je ne sais pas si c'est Guy de Maupassant, mais c'était un truc qui s'appelait la cafetière.
6: Ah, que de mauvais souvenirs.
1: Non, moi, j'ai pas aimé. J'ai rien compris, mais c'était bien.
2: On est d'accord que dans la parure, l'amie de Mathilde, elle est vraiment une fausse amie.
1: Ah, mais la parure, c'est le truc avec le bijou.
2: Oui.
1: Ah, je l'aime bien.
2: Elle lui dit à la fois, le bijou que j'étais prêté, c'était un faux.
1: En plus, on a regardé le film, en vrai, c'était grave dedans.
6: Oui, moi aussi, je l'ai vu.
4: Mais vous faites des trucs trop bien.
1: Le film Auchan. Auchan, c'est vraiment une mauvaise histoire.
4: Ouais, voilà. On a vu le film aussi.
1: On a bassiné sur Auchan pendant 2 mois. C'était horrible.
6: Mais nous, ça fait genre depuis. J'abuse en vrai, mais. C'est depuis le début du.

0: Mois de janvier, j'ai l'impression que ça fait 5 mois qu'on travaille sur le bonheur des dames. On a vu le film, on a lu le livre, on a dû faire un texte dessus, on doit faire une affiche bientôt, on doit faire un dessin de Paris selon le livre. On est en art plastique en français.
1: Ah, quand ils font des liaisons comme ça en art plastique, c'est... Tu dis...
2: Moi, j'ai...
1: Même oui. Là, même en art plastique, c'est pas possible.
3: Parce que la littérature est un art.
0: Ouais, mais ouais, là, quand tu dois
1: donné,
0: dessiner... On est d'accord que... Au bonheur des dames, c'est un magasin. C'est pas Paris. Comment on est censé dessiner Paris selon un magasin?
2: Tu dessines
4: bah,
2: la Tour Eiffel.
4: C'est...
0: Mais ouais, je pense que c'est ce que je vais faire. J'y avais pensé, mais
3: prochaine...
0: en plus c'est noté. On avait 3 jours pour le faire.
1: Parce qu'elle est toujours là, la prof d'art plastique en plus.
0: Ouais.
2: Oui. Attends, c'est en français que tu dois faire un dessin?
0: Oui.
2: En cours de français?
0: En français. Non, on a fait genre 10
2: bien.
0: Affiches depuis le début.
2: Nous, c'est ce qu'on doit faire, on doit faire un dessin du truc.
4: Mais
5: ouais,
4: c'est non, mieux que lire un livre,
2: ça n'a
4: oui.
2: aucun rapport.
4: Mais moi, je sais que j'avais fait une carte de, pour la fête des mères sur le Petit Prince. Pour ma mère.
2: En français?
0: Oui.
4: J'ai mis des disquettes et tout du Petit Prince.
0: Ah ouais?
3: Ah ouais?
4: Et elle l'a toujours sur la table de nuit. Je sais pas comment elle fait, parce qu'alors il est super moche. Mais...
3: Betty, imagine qu'il te dise de faire la... Comment ça s'appelle le livre en chanson, en musique.
0: Non, voilà. Ouais, je pense qu'elle est plus à faire le dessin. Et je suis presque sûre qu'à un moment donné, on va devoir faire ça.
2: Moi, je suis
4: la
2: sûre,
4: connaissant,
2: en fait,
4: ouais.
2: Elle voulait être prof d'art plastique. Et ouais. Finalement, en fait, elle a loupé son orientation. Du coup, elle s'est dit, bah, écoute, on va se baser sur prof de français. On va leur demander de faire des dessins. Ça sera
3: elle n'a pas fait son Parcoursup.
0: Et le pire, c'est les trucs, tu passes 4 heures dessus. Tu as 3 jours pour le faire. Et c'est une note sur 5 ou sur 10.
2: Bah,
0: avec
2: vois,
0: coefficient 0,1.
4: Mais c'est mieux ça que genre, je sais que nous on fait des cartes mentales, c'est chiant.
0: Oui, j'en ai fait aussi.
2: Après c'est bien les cartes mentales parce qu'il y en a qui s'y retrouvent plus avec des cartes mentales.
3: Moi j'aime bien faire des cartes mentales sauf quand je suis dans un groupe de personnes chiantes ouais. Où on doit travailler tous sur une carte mentale. Mais on galère parce que l'une des personnes a oublié ses phrases.
1: Ah. Oui, d'accord, la carte mentale, c'est le truc où t'as le thème principal au milieu et après
0: t'as
1: le
0: thème. T'en fais pas souvent, toi.
1: J'ai fait qu'une seule fois, c'est parce que le prof avait dit il faut en faire en groupe. Déjà, moi je révise, la dernière fois j'ai révisé, enfin là, il faut que je révise un peu plus avec la technologie, avec mon boulot, c'est quand même plus pratique. Mais la fois que j'ai révisé, sinon c'était un peu lointain.
2: C'est-à-dire
0: on veut plus de détails. T'as plus des vannes.
1: Oh, aussi. Malheureusement. Mais sur mon boulot. Mais c'est des trucs.
0: Oui.
1: Mais là, c'est vraiment des thèmes. Enfin, c'est du vocabulaire. Enfin, je suis obligé de l'apprendre. Ouais. Des vocabulaires de boulot. Enfin, je vais vous en dire, vous allez rien comprendre.
0: Vas-y,
2: vas-y.
0: On adore.
1: Il y a.
2: J'ai pas rentré.
1: Chanfrein. Quoi?
2: C'est un chant.
0: J'ai pas rentré là.
1: Quoi?
0: Un nouveau mot.
2: Tu te rappelles plus? Mais on était
1: j'ai
2: à.
0: Ah oui, le. Toitisme.
2: Toitiste, j'ai pas rentré encore.
1: Ah, dommage.
0: Ah non, fallait envoyer un message.
2: Parce qu'en gros, on parlait de je sais plus quoi et j'ai inventé un mot. Et du coup, je vais postuler pour rentrer.
1: Parce qu'on parlait du couvreur.
2: Oui,
1: on parlait des couvreurs et tout. Et Thaïs t'a dit non, pas couvreur, c'est pas logique. Vu qu'il travaille sur le toit.
4: En vrai, je trouve ça logique.
0: Oui, mais moi aussi. Il y a que lui qui trouve pas ça logique.
2: Donc, je vais envoyer une candidature au dictionnaire.
1: À l'Académie nationale. À l'Académie nationale.
4: Moi, je trouve que c'est une très bonne idée.
2: Ouais. En plus, après, comme ça, tu seras connu. En mode, ce nouveau mot nous vient de Thaïs.
1: C'est tellement pas logique.
0: Si,
2: si.
4: Quelqu'un qui travaille sur les toits, c'est un toitiste.
1: Non, parce que le toit, ça regroupe au moins 3 métiers. Le charpentier, le couvreur. Et il y en avait un
0: et
1: autre.
0: Et le toitiste.
1: Il y en avait un autre. Ça peut être un plaquiste même quand il fait les rampants de.
0: C'est vrai.
2: Le plaquiste, on en avait pas.
0: Oui.
3: Mais le toitiste, c'est pas mal comme mot.
1: C'est pas logique.
2: Moi, je trouve que c'est mieux.
0: Ouais, ouais, c'est plus compréhensible.
2: Révolution. On va faire une pétition pour faire entrer le mot toitiste dans le dictionnaire.
0: Pétition.
2: Et vas-y, dis-nous des mots et on essaye de trouver le sens.
1: Un chanfrein.
2: C'est un chant qui freine. Non.
0: C'est non. Quelque chose pour freiner.
1: Non, ça n'a rien à voir.
4: Un chant frein, c'est...
1: Mon boulot, c'est... Enfin, pour ceux qui peut-être le savent pas, oui, je travaille le bois.
4: Ah,
3: c'est une machine pour couper le bois.
4: Tu fais quoi avec le bois?
1: Plein de choses. Là, par exemple, cette semaine, donc il y a deux semaines, vu que la semaine dernière, j'étais au CFA, il y a deux semaines, j'ai fait du débit pour une verrière. Et cette semaine, du coup, j'ai poncé les parcloses. Parcloses, pareil. C'est...
4: Et est-ce que tu as envie de travailler dans le bois plus tard?
1: Ouais.
5: Juste un chanfrein, je suppose, c'est comme un rabot, mais mécanisé.
4: C'est quoi un rabot?
1: Non, c'est pas un outil, c'est une...
2: C'est un cerf.
1: Mais t'es pas loin, parce qu'on utilise un rabot pour faire un chanfrein.
4: Mais c'est quoi un rabot?
5: Un rabot, c'est un outil où t'as une lame de ferraille qui va venir amaigrir ton bois un peu. Ouais. Genre pour si t'as...
0: Comme une ponceuse.
5: Comme pas tellement comme une ponceuse.
1: Tricheuse.
2: Ah, c'est pas très
4: du coup, c'est quoi taille?
0: J'ai pas compris.
2: Mais regarde les images.
4: Mais j'ai pas compris.
1: En fait, un rabot,
2: t'as un machin et puis tu fais comme ça. Tu
1: ouais, regardes le chanfrein.
0: C'est un racleur.
4: Un chanfrein, c'est quoi?
2: Wow, le bois.
4: Et c'est quoi du coup un chanfrein?
1: Un chanfrein, c'est... Par exemple, vous voyez un carré, c'est, enfin un morceau de bois, on va le voir, c'est il est rectangulaire en bout de bois. Et en fait, sur l'un des angles,
2: ça sert à arrondir un angle.
1: C'est presque arrondir, et en fait, ça fait une coupe droite. En fait, tu coupes ton angle et ça te fait quelque chose de plus beau et ça casse un angle.
4: Ah oui.
1: Okay. Sur au moins un centimètre facilement.
4: Et pourquoi rabot?
1: Parce que le rabot, tu peux l'utiliser. Le rabot, du coup, c'est comme ce qu'a dit Louen, très bien expliqué. Louen, pardon. Du coup, c'est un outil avec une lame serrée plutôt. Et de l'autre côté, tu as un plat bien droit en métal. Et ta lame, du coup, elle passe et ça te permet d'enlever...
0: Je crois qu'elle s'est perdue. Alors, moi, j'ai pas travaillé dans
1: parfait.
0: Le même métier
1: j'explique
0: que lui.
1: J'explique parfaitement, en plus, c'est ça qui est fou.
4: D'accord.
1: Mais c'est normal.
5: Au pire, montre une image.
1: Ouais, montre une image. Ouais. Hein. Ce sera tellement plus simple.
2: Un autre mot aussi.
1: Une feuillure.
2: C'est un machin avec une lame, on le pousse sur le bois et du coup
0: ça
2: enlève du bois.
0: Ça fait une feuille toute fine.
1: Ah ouais, c'est vrai.
0: Ça fait un petit
1: non,
0: truc.
1: Non, chanfrein sur l'angle qu'on voit qu'il est coupé.
2: Ah oui, ok.
1: Non, l'autre il était mieux. En blanc, il était beaucoup mieux.
4: Voilà,
1: ok.
5: C'est une sorte de congé.
1: Et en fait, un congé c'est encore autre chose.
5: Ouais, c'est arrondi, mais c'est.
1: Non.
0: Tu veux travailler aussi dans la menuiserie?
5: Non, c'est juste que j'ai fait ça sur
2: ça.
1: Un rabot, c'est ça. Voilà. Et en fait, la lame, tu peux la bouger en profondeur et ça te permet d'enlever de la matière sur ton. Okay,
0: Je crois que mon père, il en a une.
1: Non, là, c'est le rabot électrique et en fait, ça ressemble plus à une dégauchisseuse. Et en fait, c'est au lieu que la lame.
4: On dirait une poncheuse.
0: C'est pas une ciseuse. Non, une tronçonneuse.
1: Non, voilà, la tronçonneuse, c'est encore autre chose.
4: Non, une tronçonneuse.
1: Mais en fait,
4: tu sais, une lame là qui fait hyper lentement. Là.
3: Bah, c'est ça.
2: Une scie.
4: Non, ouais.
1: Voilà, bah là, tu vois, t'as une dégauchisseuse sur table. Parce qu'on voit la grande table là.
4: Ça, je connais aussi.
1: Et en fait, c'est le rabot, mais en mode.
4: Électrique.
1: Non, pas seulement électrique, c'est en mode.
4: Grand format.
1: Énorme, voilà.
4: Ok,
0: je comprends rien.
4: Et du coup, t'as dit quoi le truc avec la feuille là?
1: La feuillure.
5: Ah, la feuillure, c'est ce qui sort du rabot?
1: Non.
2: C'est
1: presque ce mot-là, mais c'est pas ça.
2: Des espèces de trucs de taille crayon et du bois?
1: Non.
3: C'est de la feuille?
1: Non.
4: C'est des chutes de bois?
1: Non.
0: C'est des copeaux?
1: Non.
0: Ah.
5: Des
4: copos, est-ce qu'on est proche au moins?
1: C'est du même style qu'un chanfrein, je veux dire, c'est que c'est sur le bois, c'est une forme sur le bois.
4: Une feuillure, c'est pour faire des lamelles, genre fines.
1: Non, c'est pas pour faire, c'est...
2: Découper.
1: Oui, tu le découpes, mais comment dire?
0: C'est pour lamer.
1: C'est comme le chanfrein, c'est t'as ton bois rectangulaire, tu le travailles et ça te fait une feuillure.
4: La feuillure, ça te fait une forme.
1: Fait une forme, comme le chanfrein, ça donne une forme.
4: Bah, ça fait une forme lisse.
1: Non.
0: Ça fait une forme
4: arrondie.
1: Ça joue aussi sur un angle.
4: C'est angle carré, rond.
0: Une forme carré.
1: Non, c'est en une forme, plus, ça peut être carré, ronde. Rectangulaire.
2: Rond.
0: Je sais pas. Une forme de feuille.
1: Ouais, c'est ça.
4: C'est comment un escalier.
0: Mais oui, regarde, une image avec
4: mais
0: un
4: pourquoi
0: escalier.
4: Feuillure. Ouais, pourquoi feuillure?
1: Alors là, vous demanderez au Moyen-Âge, les gens au Moyen-Âge. Et en fait, ça permet, par exemple, t'as un vitrage et en fait, tu vas le coller du coup contre le bas Et ensuite, au-dessus, tu vas coller, poser une pare-close. Ce qu'on appelle une pare-close, c'est pour compresser ton vitrage contre ton dormant. Le dormant, c'est le tour d'une fenêtre. Et du coup, ça te permet de...
2: Tu viens de parler, il y a six mots qu'on n'a pas compris.
0: Oui, au moins.
4: Oui, en gros, ça fait des...
3: On dirait qu'on...
1: Ouais,
4: on prend un cours de menuiserie.
2: Ouais. C'est une nouvelle langue à apprendre.
1: Mais c'est vraiment... Mais en plus, c'est vraiment ça, c'est une nouvelle langue. T'as en menuiserie, t'as vraiment énormément de vocabulaire, toutes les formes de bois que tu peux. Et là, mon formateur en atelier m'a dit qu'il fallait vraiment que je m'y mette à apprendre les essences de bois.
2: Les essences.
1: Les essences de bois, le chêne, l'acajou,
4: toutes les catégories.
1: Oui.
0: Bah, c'est simple, ça.
1: Lui, il les connaît quasiment. C'est simple.
4: Mais il y en a beaucoup trop.
0: Mais il y a le cerisier, le chêne.
1: Et comment tu les différencies?
5: Oui, voilà.
0: Le cerisier, c'est rouge-marron.
4: Tu vas sur un
1: Il y en a plein des rouges-marron.
0: Oui, mais rouge-marron avec des traits et des ronds.
5: Le plus simple, je pense, c'est le sapin parce que ça sent quoi. Genre, le bois de sapin, ça va se sentir fort.
2: Dans Minecraft, moi je reconnais bien le chien. Oui, dans le bois, sapin, le Minecraft, c'est pas trop dur.
0: Ah, mais le bouleau, c'est simple, c'est blanc.
1: Oui, le chêne, c'est très blanc aussi. Il y a deux styles de sapin. Il y a du sapin. Alors, il m'a parlé le sapin de montagne
0: et le sapin de Noël.
1: C'est le sapin de charpentier qui a beaucoup plus de nœuds. Les nœuds, c'est en rond.
0: Est-ce que c'est vrai que quand tu couvres une souche, et ben les nombres de trucs là qu'il y a autour, c'est leur âge.
1: Oui.
3: Je peux dire quelque chose.
1: Oui.
3: On dirait trop mon père quand il parle de son métier d'électricien. J'ai l'impression que j'entends mon père ici me parler de métier de charpentier alors qu'il n'est même pas charpentier. Un petit coucou à mon père parce que je l'ai mentionné.
1: C'est que j'aime mon métier donc du coup j'en parle avec
2: passion. Il travaille du bois,
3: oui.
0: Heureusement que t'aimes ton métier, j'ai envie de dire.
1: Si tu veux. J'ai même la casquette de l'entreprise. Bon.
3: Et t'as déjà fait des maisonnettes pour les oiseaux?
1: Non.
0: Tu devrais t'y mettre. Hein.
3: Oui.
4: Tu construis des trucs ou pour l'instant tu joues que avec le bois?
1: Je joue pas, je travaille.
4: Non mais.
0: T'as déjà fait des cabanes à oiseaux?
4: Tu sais pas des.
0: Est-ce que
4: tu utilises que le bois ou tu fais des trucs en mode tu construis des choses?
5: Bah, il va forcément construire des choses avec le bois.
4: Mais non, il peut que poncer le bois.
5: Non, mais genre, il va travailler le bois. Il va.
0: Est-ce que tu fabriques des choses ou tu travailles juste?
1: Par exemple, regardez, j'ai deux photos. Je vous les montrerai après parce que c'est pas du tout radiophonique. Mais en fait, vous imaginez un tronc d'arbre. Vous voyez,
3: je vois.
1: Et on imagine qu'il est couché, donc il a plus de branches. Et on l'a coupé à l'horizontale. Donc ça fait des longues longueurs. Et en fait. J'ai eu un travail à faire, c'est je prends ces morceaux de bois, je les tronçonne. Donc les tronçonner, c'est prendre une scie ou une tronçonneuse, les déligner à genre tu mets plus de quelques centimètres de plus de ta longueur dont tu as besoin. Et après, on les travaille et tout. Et ça donne après le morceau de bois qu'on veut. J'ai travaillé ça, je vous montrerai des photos après si vous voulez.
4: D'accord. Et du coup, tu construis des choses, genre t'as construit.
1: Oui, par exemple, la verrière que mon formateur a montée la semaine dernière sûrement à l'atelier, et bah tout le débit qui avait été fait, le débit c'est tous tes morceaux de bois que tu as coupé, c'est moi qui l'ai fait, et lui après il l'a monté, il a tout assemblé.
4: Ok.
1: Et sinon j'avais fait des mains courantes. Les mains courantes, c'est dans vos escaliers. Vous vous accrochez quelque part. La rambarde, c'est l'ensemble avec les balustres et tout. Main courante, c'est vraiment juste un morceau de bois un peu arrondi accroché au mur et tu t'appuies dessus.
4: Est-ce que tu t'es déjà pris un écrit doigt dans les doigts?
1: Oh ouais, je m'en prends tous les jours.
2: Est-ce que t'as déjà perdu un doigt?
1: Non. Mais j'ai failli plusieurs fois. C'est le résumé.
4: Il y en a dans ton travail qui ont perdu des doigts?
1: Non, mais des retraités, des clients, des fois chez qui je suis allé, ils nous ont dit ouais, c'est l'armée. Il dit non, c'est juste, je me suis pris la main dans la scie et j'ai plus de doigts. Il a deux doigts, des fois il avait deux doigts en moins.
4: Mais moi, j'ai quelqu'un dans ma famille, il lui manque.
1: Mais c'est souvent les personnes âgées parce qu'aujourd'hui c'est.
4: Et il lui manque trois doigts.
1: C'est souvent
4: trop bizarre. Ouais, genre il lui manque un peu un œil.
3: Comment ça?
4: Il est là, mais il voit plus.
3: Mais il est né comme ça.
4: Non, non,
0: il a travaillé.
1: Moi, j'ai ouais, bah, moi, j'ai un collègue, du métier. J'ai un collègue, je vais pas encore oser lui demander parce que c'est des questions un peu délicates, je ne connais pas encore assez. Et il a un œil qui part de l'autre côté et qui est complètement blanc.
0: C'est un strabisme, ça, non?
1: Mais non, je pense que je sais pas trop lui poser la question, oui. C'est assez délicat. Parce que tu sais pas si c'est un accident, donc
4: oui.
1: Ça peut être quelque chose quand même, voilà. Ou si c'est de naissance et du coup il a pas de problème d'en parler. J'attends le moment qu'on soit plus.
5: Mieux le connaître.
3: Ouais, est-ce que t'es avec des adultes
1: Oui.
3: Donc t'es vraiment. Donc t'es vraiment sur le marché de travail?
1: Ah oui, je travaille. Je suis sur ma fiche, j'ai une fiche de paye. Et je suis... comment ?
2: Tu gagnes combien ?
1: Mon dernier salaire était de 896, plus les tickets restaurants qui sont de 100 euros, ça fait un peu plus de... À peu près, il était à 103, donc je suis à 999, à peu près.
4: Ouais. Mais du coup, donc t'es en apprentissage.
1: Ouais. Et j'ai mon CAP au mois de juin.
6: Et mai, ça va juin. Te faire quoi, le CAP ?
1: Le CAP, c'est une certification, c'est comme un bac... pour de médecine ou ce genre de choses, c'est une certification de ton... C'est un diplôme, en fait, qui te permet de... En fait, tu peux dire, oui, j'ai travaillé dans ce métier.
4: Ouais.
1: Et le fait d'avoir la certification, c'est-à-dire qu'on sait que tu le sais, tu le maîtrises, pas parfaitement, parce que sortir d'un CAP, ce n'est pas maîtriser le métier. Oui, ouais. Et moi, tu as beaucoup de connaissances, et après, on a juste à te former à quelques trucs.
4: Okay, ouais. Et donc là, l'année prochaine, tu travailles?
1: L'année prochaine, non, je refais, c'est un BP. Et là, c'est en fait, c'est le niveau dessus, c'est niveau bac. Ça s'appelle donc c'est le bac pro. Et là, du coup, c'est vraiment la menuiserie, mais poussée à, enfin, pas l'extrême, mais c'est poussé beaucoup plus technique et.
4: Oui.
1: Donc voilà.
6: Normalement, tu vas ressortir de l'année prochaine et tu pourras après aller travailler.
1: C'est deux ans le BP. Okay. Donc ouais, c'est dans donc j'aurai 20 ans quand je sortirai de.
6: Ok. Ouais.
1: Du CFA. Si tout se passe bien, si je ne redouble pas cette année, parce que cette année a commencé très compliquée.
0: Ah. Voilà. Mais moi, je connaissais le CAP de cuisine, mais pas le CAP de.
1: C'est la même chose. En fait, c'est juste que les cours de techno sont différents et les cours de techno sont orientés sur mon métier. J'ai une matière de plus qui est l'étude de construction où je fais des plans. Et c'est juste que les cours techniques sont sur mon métier et non sur la cuisine. Mais c'est la même chose.
2: Mais il y a plein de CAP différents.
1: De tous les métiers qui existent quasiment en France, t'as un CAP pour.
0: Du coup, c'est avec la fin de cette émission. Et voilà. On se retrouve la semaine prochaine pour une autre émission de Malade. Bon week-end.
3: Bon week-end. Bon week-end.
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Bonjour à toutes et à tous, j'espère que vous allez bien, que vous passez un agréable week-end et une agréable semaine avec cette chaleur, même si il fait chaud et il y a du soleil, donc moi je préfère le soleil à la pluie, donc voilà. Et tout de suite du coup on va commencer cette playlist ensemble, la playlist du Sulis, avec le thème aujourd'hui. J'ai trouvé un nom pour ce thème, pour une fois que je trouve un vrai nom, c'est Just Listen. Donc voilà, c'est écouter, profiter et passer un bon moment. Et on va commencer tout de suite avec un très grand pianiste, l'un des plus grands, si je ne veux pas m'abuser, je préfère pas m'avancer trop. Ludovico Einaudi, avec son titre Le Onde, sorti dans son album Le Onde en 1994.

Et c'était Ludivico et Niodi avec son titre Le Onde, tout de suite dans la tribu. Et on va tout de suite passer à un beaucoup plus récent, un artiste beaucoup plus récent. C'est Sofiane Pamart avec son titre Noche, sorti dans son album du même nom, Noche, en cette fois du coup 2023, qui est beaucoup plus tard du coup.

Et c'était Sofiane Pamart avec son titre Noche, tout de suite dans la tribu. Ça va être un autre musique, on part sur un autre registre. Ça va être Friends Yed, Flamme Marchand Song, du compositeur Rosen et David Dilek, Dilcock, excusez-moi. Sorti en 2024 en single, qui est une musique issue du jeu vidéo d'Elden Ring. Donc voilà, tout de suite, la tribu.

Et c'était Fren Zied, Flamme Marchand Song, tout de suite dans la tribu. On passe à une musique, cette fois c'est pas le jeu vidéo, mais c'est les animés. On passe à un animé sorti il y a presque 30 ans, même j'ai envie de dire 30 ans bientôt. C'est l'animé Naruto avec le titre Chagrin et Tristesse. Je dis en français parce que je ne sais pas le dire en japonais, donc voilà. De Toishio Masuda, sorti dans l'album du coup des musiques de Naruto de l'anime, sorti en 2003.

Et c'était Chagrin et Tristesse de Toshio Masuda. Masuda, pardon, excusez-moi. Et tout de suite, ça va être Abel Kerzeniowski avec son titre Song of Time de l'album Music for Drama sorti en 2005.

Et c'était Abel Kerzienowski avec son titre Song of Time. Et tout de suite, Mesdo of White Flower d'Alexander Joseph, tout de suite dans la tribu. Dans son, c'est un single de son album sorti du même nom, sorti en 2023. Tout de suite dans la tribu au 106.9 et en podcast sur toutes les plateformes de streaming et à retrouver sur le site internet latriburadio.net.com.

Et c'était A Meadow of a White Flower, tout de suite d'Alexander Joseph. Et pour l'avant-dernier titre de cette liste, du liste de musique pour dormir, hein, on va dire ça comme ça, la petite sieste après le repas, Tony Han avec son titre Lost, sorti dans son album sorti en 2024, se nommant Émotion.

Et c'était Tony Han avec son titre Lost pour l'avant-dernier titre de cette playlist ensemble. Et tout de suite, ça va être Chucello avec leur titre Living on a Player. Excusez-moi. Sorti en single en 2021. Donc je vais vous laisser avec ce titre. Je vous dis du coup sinon à la semaine prochaine. Vendredi à 16h et samedi, excusez-moi, à 14h30. Donc même jour, même fréquence. Et moi je vous dis ciao ciao, à la semaine prochaine sur les ondes de la tribu.

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2: Bonjour à toutes et à tous et bienvenue dans la tribu. Je m'appelle Nathan et je vais vous présenter cette émission avec Néo. On se retrouve pour une émission sur la Pride à Saint-Nazaire. Alors, déjà, la Pride, qu'est-ce que c'est ?
3: C'est un événement qui regroupe la communauté LGBTQIA+, pour une marche des fiertés, pour montrer qu'il n'y a pas de honte à être gay, lesbienne, trans ou queer.
2: Du coup, nous sommes également en liaison avec des personnes sur le terrain, c'est pour ça que vous avez entendu une sonnerie avant. Donc, on verra quand on pourra...
4: On peut les mettre à l'antenne.
2: Ah bah, on peut les mettre à l'antenne même.
4: Allez, est-ce que tu m'entends ? Eh bien, vous passez à l'antenne.
5: Allô, Adeline ?
6: Est-ce que vous nous entendez ?
2: On t'entend.
6: Ah, vas-y, Sacha.
5: Ok, alors du coup, on est en direct de la marche des fiertés à Saint-Nazaire, organisée par Pride SR.
6: On est avec Angèle.
5: Jacques.
6: Adela.
5: Loris.
6: Barthélémy. Aïza.
5: Sacha.
6: Et qu'est-ce qui se passe ?
5: Et bah du coup, on a la marche des fiertés. Là, on est rendu au front de mer, à côté du commando. Et il y a de l'ambiance de fou, et voilà.
6: Et à ton avis, on est combien de personnes ? Je sais pas, 1000 ? Ah ouais, moi je pense qu'on est des millions, non ?
5: Bah, facile. Il y a tout Saint-Nazaire.
6: On vous entend pas très bien, mais on va tenter.
7: Est-ce que vous avez des questions en studio pour ceux qui sont à la marge de fierté ?
6: On n'a pas entendu la question.
2: C'est normal, on n'en a pas posé.
7: Pas pour
6: le moment. Ah non, c'est très bien.
2: Une question. Est-ce que... C'est quoi... En fait, qu'est-ce qui se passerait un petit peu pour nous et les auditeurs ?
6: On nous a dit de vous faire vivre l'événement, nous on est à fond. Hein.
7: Et vous êtes rendu actuellement... Où est-ce que vous êtes rendu actuellement dans la marche ?
5: Du coup là, je crois qu'on va bientôt tourner, ou peut-être pas, mais on est près du... Il y a un mémorial, je crois pas très loin, non ? Oui, on est près du mémorial à côté du commando.
6: Est-ce que tu peux expliquer pourquoi les gens criaient ?
5: Parce qu'en fait, à chaque fois qu'il y a quelqu'un qui passe dans les immeubles ou sur le côté, qui fait coucou, et bah du coup, tout le monde fait coucou et tout le monde crie. C'est la fête.
6: Est-ce que tu entends les questions, Sacha ?
5: Non, pas du tout.
7: C'est parce qu'on ne vous en pose pas pour l'instant. Enfin, Nathan a posé une question, mais vous ne l'avez pas entendu. Nathan, il a demandé un petit peu de décrire ce qui se passait autour de vous pour nous.
6: Alors, est-ce qu'on peut décrire ce qui se passe autour de nous ? Aïza.
5: Actuellement, il y a de la couleur de partout, ça fait du bien à voir. On a des personnes qui sont en dragon, on a des petites bulles de savon qui se passent autour de nos têtes. Donc c'est plutôt sympathique, on est actuellement entouré de joie.
6: Mais moi je trouve qu'on marche vite.
5: Ouais, franchement, là je pense que direction le marathon de Paris bientôt.
2: est-ce que quelqu'un d'autre a des questions à poser ?
3: Est-ce que vous pouvez interviewer quelqu'un ou un truc comme ça ?
6: Est-ce qu'on peut interviewer quelqu'un ? Est-ce qu'on peut vous rappeler pour trouver quelqu'un ? Ou est-ce qu'on demande à quelqu'un autour de nous, Sacha ?
5: Je pense que c'est mieux qu'on vous rappelle, comme ça on trouve quelqu'un entre temps, non ?
6: Ouais, parce qu'on a essayé, mais pour l'instant on a fait un peu chou blanc. Donc, c'est 5 minutes, on vous rappelle ?
2: Ok.
7: Pas de souci.
6: À tout de suite !
2: À tout de suite ! À tout à l'heure ! Donc voilà, petite liaison, donc on apprend que bah, du coup il y a vraiment de la joie apparemment de partout. Donc voilà, c'est la Pride, donc
3: En fait c'est, ça a été créé quand la Pride ?
2: Alors la première Pride au monde, on va dire, de ce que j'ai noté, et c'est célébré en juin 1970 à New York et le 25 juin 1977. Parce que, en fait, c'est dans la nuit du 27 juin 1970, il y a des personnes lesbiennes, gays, bisexuelles et transgenres se rebellent contre les forces de police. Du coup, il y a une grosse émeute. C'est, du coup, après, on transforme ça à quelque chose de du coup, plus pacifique pour que voilà, ça arrive plutôt à quelque chose plein de joie comme, comme on nous l'a décrit avant. Voilà.
7: Est-ce que vous avez dit ce que c'était la Pride? Je sais plus, peut-être que vous l'avez dit en
2: début. Oui,
7: j'étais
2: dit.
7: Ok, j'étais en train de répondre au téléphone, j'étais pas sûre. Est-ce que vous avez... Ouais, vas-y Néo.
3: Ah ben, j'ai expliqué là.
7: Ah pardon, je croyais que tu me montrais un truc, je croyais que tu me montrais la feuille, que tu avais quelque chose à dire en fait, par rapport à ça. Est-ce que vous, peut-être en studio, vous avez des choses à dire là-dessus? Est-ce que vous avez déjà été? Est-ce que c'est un sujet qui vous parle, qui vous intéresse, que vous connaissiez? Voilà, je sais pas, ce que vous avez fait des petites recherches avant, donc normalement je pense que vous avez des choses à dire.
2: Alors moi sinon j'avais une autre petite anecdote. C'est que, du coup, avant aussi, il y avait des marches, du coup, comme aujourd'hui. Sauf que c'était à l'époque où c'était considéré comme un délit et comme une maladie mentale d'être homosexuel et tout ça. Et par exemple, c'était le cas des États-Unis et de l'Europe, par exemple. Et du coup, bah, je suis pas sûre que ce soit passé très bien. Moi, je trouve ça un peu bizarre qu'on trouve que ce soit une maladie mentale, quand même.
3: Bah ouais, je suis d'accord.
0: Et qu'est-ce que vous en pensez justement de cette marche?
2: Bah après, moi je trouve que c'est bien du coup qu'il y ait tout le monde qui se regroupe, qu'on dise qu'on est d'accord avec ça, que justement on a le droit au final d'être LGBTQIA+, d'ailleurs qui est une abréviation pas très abrégée, parce que bon, c'est même l'abréviation est dure à dire.
8: Et encore, ils ont pas tout mis.
0: Et encore, ouais.
8: Moi, je pense que c'est important, parce que le mariage homosexuel, il est autorisé en France que depuis 2013. Et c'est très très récent, ça fait à peine 13 ans. Et c'est un peu le cas, à peu près, c'est la même période pour la plupart des pays d'Europe, mais même dans certains pays, je crois, en Europe, donc c'est pas autorisé, ce qui me semble. Et il faut toujours défendre leurs droits, puisque sinon ils risquent de régresser avec la montée de certains extrêmes, plutôt à droite, qui prônent d'autres valeurs du mariage, par exemple, ou de la famille. Ou de la sexualité, c'est pour ça que c'est important que ces personnes la marchent.
2: Depuis 13 ans, c'est pas vieux du tout en fait.
3: C'est mon âge.
0: C'est plus jeune que moi.
8: c'est plus jeune que moi aussi.
3: Bah, c'est aussi vieux que moi.
2: Moi, c'est plus vieux que moi, mais quand même. Faut dire qu'il y a des gens qui trouvaient ça bizarre quand même.
8: Et la Pride estuaire.
2: Attention, on nous rappelle une interview, ils ont trouvé quelqu'un peut-être.
7: Pas encore.
3: Ah, dommage.
8: Et c'est la 4e édition à Saint-Nazaire, il n'y en a pas eu l'année dernière. Mais cette année, il y a de nouveau. C'est organisé par le collectif Queer Amani qui est.
7: C'est bon?
8: C'est bon.
7: Eh bien, écoutez, vous êtes en direct.
6: On est toujours allô, oui, on est toujours en direct de la Pride de Saint-Nazaire. La tribu, hop, je vous laisse faire l'interview.
7: Okay. Eh ben, par téléphone, c'est pas forcément toujours évident.
9: Par téléphone.
2: Du coup, on va
9: c'est bon. C'est important pour vous d'être à la Pride à Saint-Nazaire.
10: Je trouve que c'est une marche importante parce qu'elle défend des droits qui devraient être normaux de base. Et c'est vraiment une super ambiance, que c'est très humain. Et j'aime être ici, je me sens en sécurité.
9: Tu as parlé d'ambiance. En quelques mots, comment tu définirais l'ambiance de la Pride?
10: Colorée, les gens entre eux, il y a toujours un sourire adressé. Et c'est militant.
9: Et pourquoi c'est important que ce soit à Saint-Nazaire?
10: C'est une petite ville et je pense que si chaque petite ville fait ça, ça aura un plus grand impact partout ailleurs.
6: Merci. Merci beaucoup. Loris, qu'est-ce qu'on fait?
10: Là, on est dans le cortège de Pride Estuaire à Saint-Nazaire. Je ne sais pas si vous m'entendez encore, si je suis encore à l'antenne. Là, on se dirige. Là, on va bientôt arriver à l'hôtel de ville pour une prise de parole. Voilà. Et ça va, Delors?
11: Ça va très bien, et toi, Loris?
10: Ça va, merci.
2: Moi, j'ai une petite question, mais une prise de parole, mais de qui?
6: Alors, du coup, on peut peut-être demander à Sacha à trouver quelqu'un d'autre.
7: Okay. Et on vous écoute.
10: T'inquiète pas. On a la presse en Asie. Pourquoi c'est important que la presse soit en Asie?
11: Pour que tout le monde puisse y aller et sans dépenser beaucoup d'argent pour le train, par exemple, que tout le monde puisse participer à une Pride.
10: Et toi, pourquoi tu vas à la Pride?
11: Parce que c'est ma toute première Pride, mais j'avais vraiment envie d'y aller pour voir comment c'était et puis parce que c'est sympa et puis on voit toutes les personnes en fait qu'on voit pas d'habitude comme ça dans la rue.
10: T'as parlé du fait que ce soit sympa et comment tu décrirais l'ambiance en quelques mots?
11: Très colorée.
10: Agressive aussi.
11: Ouais, très joyeuse.
10: Tu es contente d'être là?
11: Oui.
10: Merci beaucoup. Adeline, c'est bon. Hop.
6: Allô?
7: Sacha, il y a Nathan qui avait une question.
6: Sacha, il y a Nathan qui a une question pour toi.
2: En fait, j'écoute. J'avais une question. Vous avez parlé de prise de parole à l'hôtel de ville, mais une prise de parole de qui?
10: Ah merde. Attends, tu peux répéter la porte, s'il te plaît?
2: C'est une prise de parole à l'hôtel de ville, mais une prise de parole de qui?
10: Alors, j'en ai aucune idée. Si tu veux, on peut se renseigner. Pourquoi il y a une prise de parole à l'hôtel de ville à Deville?
7: Sinon vous nous rappelez après la prise de parole, comme ça vous nous faites un compte rendu de ce qui a été dit.
10: Bonne idée, très bonne idée.
7: Et on fait comme ça, on se rappelle après la prise de parole et nous on reprend en studio.
10: Okay. Et ça va bien parce qu'on est juste on arrive à l'hôtel de ville, donc parfait.
7: C'est parfait. On se dit à tout à l'heure.
10: À tout à l'heure.
2: À tout à l'heure.
7: Donc, de retour en studio, vous étiez en train de parler de quelque chose. Peut-être qu'à aussi, on pouvait finir le sujet qui ont été... Et après, on pourra faire une petite pause musicale en attendant la prise de parole.
2: Oui.
3: Ah oui, Georges, c'est ça? T'avais dit que la Pride, ça a été annulé l'année dernière. Mais tu sais pourquoi ça a été annulé?
8: Non, je sais pas, mais ce serait sûrement à cause d'un manque de dons, puisqu'ils sont pas subventionnés, en fait. L'événement n'est pas subventionné. Et c'est sûrement parce qu'il n'y avait pas assez de dons ou pas assez de bénévoles l'année dernière.
3: Ah, ok.
0: On en saura peut-être plus avec nos reporters sur le terrain.
2: Ok. Bon, on va faire une petite pause musicale avec Angèle, la reine.

0: Donc vous êtes toujours sur la tribu, sur l'émission sur la Pride, et on avait Georges qui avait une question.
1: J'avais une question, c'était la Pride, c'est pour commémorer aussi le marge de fierté de la communauté LGBTQIA+, mais est-ce qu'il faut forcément être un membre de cette communauté-là pour participer à la Pride et à cette marge de fierté?
2: Alors, moi je pense pas, si tu peux ne pas être LGBTQIA+, mais soutenir justement ces personnes-là, et que du coup, toi, tu trouves ça normal, participer à la Pride pour dire « moi, je suis d'accord », et que tu fais pas partie de la communauté, mais tu la soutiens. Et toi, t'en penses quoi, Néo ?
0: Je pense un peu la même chose, quoi.
1: Moi aussi, je pense la même chose. Je pense qu'il n'y a pas besoin d'être un membre de la communauté LGBT. Parce que sinon, s'il y avait que les membres de la communauté LGBT qui participaient à la Pride et qui soutenaient cette communauté-là, on n'avancerait pas trop. Par exemple, en 2013, la loi sur les mariages ne serait sûrement pas passée. Et c'est pour ça que c'est important, même les personnes qui ne sont pas homosexuelles ou de la communauté LGBT, de soutenir cette communauté-là. Ils ont même leur drapeau à eux.
2: Un drapeau arc-en-ciel, c'est ça ?
1: Ouais. Blanc, noir et arc-en-ciel. Il ressemble un peu au drapeau de la Bretagne.
3: C'est le drapeau de qui, ça ?
1: Des soutiens de la communauté LGBT, mais qui ne sont pas vraiment de la communauté LGBT.
2: Après, moi, j'avais une dernière anecdote que j'avais notée. C'est parce que il y a des personnes LGBTQIA qui sont contre justement la Pride, qui sont contre cet événement fait pour eux. De part, par exemple, leur opinion politique, culturelle, religieuse ou philosophique, c'est-à-dire ils sont contre cet événement fait pour eux. Vous en pensez quoi ?
0: Je pense que c'est un peu bête, quoi. Ils font des trucs pour eux et puis eux, ils sont contre, quoi. Je pense qu'ils devraient accepter.
1: Moi je pense que effectivement c'est plutôt contradictoire et je pense surtout que c'est dommage que la Pride c'est un événement très important pour cette communauté là. Ça permet de faire accepter leur existence parce qu'elle est vraiment pas acquise, surtout dans nos sociétés avec l'histoire qu'il y a.
0: Mais bien après sûr. Tout, ils ont le droit de penser ce qu'ils veulent, quoi.
1: Bien sûr.
2: Oui, après. Surtout, pour moi, il y a les opinions religieuses, ça dépend parce que il y a des religions. Peut-être qu'ils sont aussi qui sont à l'encontre de ça. Enfin, il y a des choses qui peuvent être contradictoires, ça peut. En même temps, c'est bête pour moi de passer à côté d'un événement pour eux. Mais aussi, il peut y avoir des raisons qui peuvent être plausible, donc il y a une contrepartie quand même.
1: Mais on pourrait se demander s'il n'y a pas d'autres événements à part la Pride pour cette communauté-là.
2: Oui, après, du coup, à Saint-Nazaire, il y avait aussi un village d'organisés, où du coup, il y avait, je crois, des activités. Et puis ce soir, il y aura un événement, je ne sais plus ce que c'est, normalement c'est marqué sur ton flyer.
0: After Pride. Merci.
2: C'est ça, After Pride, donc After Pride, donc c'est après le Pride, du coup. Le kiosque, et du coup c'est un concert, un show et un DJ set, donc il promet de l'avoir de l'animation jusqu'au bout de la journée.
1: Ouais, parce que le KIOS est un des quatre partenaires de cette marche de l'Exploit à côté de la librairie L'Oiseau Tempête et de deux autres partenaires.
2: Ah donc, il y a quand même la Pride aussi des partenaires, ça c'est un point à soulever.
1: Oui, je me suis trompé, en fait, ils sont cinq. Il y a le KIOS, la cantine furieuse et délicieuse, la tanière... La tanière de l'Ouest, Vélorussion Saint-Nazaire et l'Oiseau Tempête.
3: parce que c'est un événement qui est quand même important sur Saint-Nazaire. Là, j'ai moi aussi une petite question. Là, vous étonnez que peut-être des personnes qui font partie de la communauté LGBTQIA+ ne participent pas à la Pride, mais est-ce que on est forcément obligé d'être toujours défini par son orientation sexuelle, par son genre, par qui on est? Est-ce que c'est censé toujours être un critère pour nous décrire? Parce que là, c'est aussi de se dire, bah voilà, on est défini par ça. Du coup, on participe à cet événement qui est fait pour nous, et on est un peu obligé de le faire parce que voilà. Est-ce que ce serait pas encore une fois mettre les gens dans des cases? Je sais pas. C'est une vraie question. Ouais, j'ai pas de réponse.
0: Bah non. Après, c'est comme ceux qui sont contre la Pride, ils font ce qu'ils veulent. Ils sont pas obligés d'aller à la Pride.
2: Après, moi je dis, mettre des gens dans des cases. En fait, je sais pas trop de quoi en penser de ça. Parce que, en fait, si, moi j'ai l'impression que si on crée quelque chose, il y aura toujours un défaut. Même si on crée et qu'on veut que ce soit bien, ce sera toujours mal perçu. Parce qu'il y aura peut-être un défaut qui est véridique, mais qui est quelque chose, du coup, par exemple, peut-être une solution, c'est pour être paru aussi comme quelque chose qui pourrait aggraver la situation de certaines personnes. Donc, en fait, je pense qu'on ne pourra jamais créer quelque chose sans qu'il y ait forcément un défaut qui soit vraiment entendable.
1: Et moi aussi, pour répondre à la question, je pense que on n'est pas obligé de participer à la Pride, même si on est homosexuel, même si leurs droits sont menacés, puisque c'est comme c'est le même débat qu'il y a avec la couleur de peau ou les origines. On n'est pas forcément obligé de toujours s'identifier à ces choses-là. On est libre et notre identité ne se résume pas à ça.
3: Ah bah moi je suis carrément d'accord, c'est au choix en fait de chacun aussi. Mais je reviens sur ce que tu dis sur le fait que leurs droits sont en danger. Est-ce que vous pensez ces dernières années qu'il y a une évolution plutôt positive ou plutôt négative par rapport aux droits de cette communauté spécifiquement?
2: Alors, il y a eu de l'évolution, mais pour moi pas assez.
0: Ouais, je suis d'accord. Par exemple, j'ai un ami de ma classe. Il est un peu différent des autres garçons. Du coup, il y a quelqu'un, il arrête pas de dire qu'il est gay dans la classe, alors que bah il est pas du tout gay, quoi.
2: Après, moi je dis, faut pas percevoir si on dit t'es gay, machin, comme une insulte.
0: Oui, je suis d'accord.
2: Enfin, il l'est pas, du coup, forcément, ça peut être énervant. Mais faut. Moi je trouve les gens qui disent t'es gay, pour moi. Pour moi, les gens qui disent t'es gay, bah en fait, je sais pas, parce que être gay, c'est pas une insulte, donc je comprends pas l'intérêt de dire ça.
4: Après, il y a être gay et être gay. Il y a gay heureux, et puis il y a gay comme homosexuel. Et puis je reviens sur ce que vous avez dit tout à l'heure aussi par rapport aux religions. Il y en a qui, enfin, je pense, toute religion n'accepte pas forcément parce que c'est. Pour christianisme, comment dire, pour les musulmans,
3: pour beaucoup de religions,
4: pour beaucoup de religions, c'est un péché. Alors que pour ceux qui croient en Dieu, c'est Dieu qui nous crée, et en aucun cas c'est un péché si c'est Dieu qui a décidé qu'on soit comme ça.
3: Alors là, pour le coup, on va rentrer dans un autre oui. débat, mais en effet, on peut quand même voir sur pas mal de religions que ça peut être un sujet qui est compliqué. C'est pas pour autant que c'est immuable, que l'un n'existe pas avec l'autre, mais peut-être que c'est les personnes qui font partie de la communauté LGBTQIA+ et qui ont aussi qui appartiennent aussi à une communauté religieuse. Peut-être que pour eux, c'est peut-être un petit peu plus difficile. Oui. De s'exprimer pleinement en tant que personne. Oui. Après voilà, ça c'est un autre débat. Moi j'aimerais bien revenir sur ce que tu disais quand même, sur ce que tu disais Néo, parce que tu disais comme il est un peu différent des autres garçons, et ben il y en a qui se moquent de lui. Est-ce que vous pensez que on a tous y a des stéréotypes et des préjugés sur cette communauté-là qui perdurent et qu'on peut voir au collège ou dans la vie de tous les jours. Est-ce que c'est quelque chose que vous voyez? Est-ce que c'est quelque chose qui vous dérange? C'est quoi un peu votre avis là-dessus?
2: Alors, il y a bien entendu du harcèlement là-dessus, parce que être LGBTQIA+, ou justement différent, pour certaines personnes, ce qui n'est pas normal, la différence les dérange. Et du coup, ce qui ne devrait pas être normal, parce qu'en soi, on est tous des êtres humains, on a le droit de faire ce qu'on veut, dans la limite du raisonnable, on a le droit d'avoir nos croyances, etc. Mais du coup, je trouve ça pas normal et dérangeant qu'il y ait certaines personnes qui fassent ça au collège, au lycée, ou même en tant qu'adulte, en fait.
1: C'est quand même inscrit dans l'histoire de l'homme de discriminer ce qui est différent. Que ce soit pour les origines, la couleur de peau ou même l'orientation sexuelle. Et c'est un peu un comportement d'enfant. On le voit beaucoup, peut-être chez les jeunes, mais c'est parce qu'il y a une certaine incompréhension, mais aussi chez les adultes qui ne grandissent pas assez et qui continuent à définir des personnes de par l'orientation sexuelle, ce qui est un peu lamentable. Il faudrait accepter tout le monde car tout le monde a le droit à cette dignité humaine et en plus pour revenir à la question de l'évolution des droits de ces personnes là ces dernières années je pense qu'elles sont un peu en régression parce qu'il y a une augmentation des crimes homophobes, transphobes, etc. Voilà.
0: C'est-à-dire les crimes homophobes, c'est quoi exactement?
1: Du lynchage, principalement du lynchage des guet-apens, que ce soit sur les applications de rencontres ou autres, ils sont passés pour des personnes homosexuelles, puis après ils les passent à tabac au moment du rendez-vous.
3: Ça, ce sont des choses qui existent, qui sont malheureusement encore d'actualité.
0: Je ne savais pas.
3: Et c'est pour ça que c'est important aussi de parler de ces choses, de ces choses-là, puisque ce sont des choses qui existent et qui sont est-ce que vous pensez que c'est grave?
0: Oui,
3: c'est très grave, on est d'accord.
1: C'est pénalement, souvent on dit que c'est mon choix de pas aimer les personnes de la communauté LGBT, mais on oublie que c'est puni par la loi, c'est pénalement répréhensible, on n'a pas le droit d'être homophobe, transphobe, etc.
2: Mais après, moi aussi, il y a eu des guerres de religion dans notre histoire. Est-ce que ça, s'il n'y a pas eu de guerre pour les LGBTQIA? Bon, notre société, elle a évolué. Il y a eu des combats, mais est-ce que vous pensez qu'il y aurait peut-être... que ça pourrait peut-être prendre des stades plus évolués? Moi, j'espère pas qu'on peut trouver d'autres manières, mais... C'est une question qui m'est venue à l'esprit quand même.
3: T'as peur que ça se dégrade en fait, qu'il y ait encore plus de conflits par rapport à ça,
2: ouais.
3: Que les personnes de cette communauté, elles doivent vraiment se cacher, qu'elles soient pas du tout acceptées. C'est un petit peu ça que tu veux dire, Nathan?
2: Ouais.
1: Peut-être Anne, tu réponds.
0: Moi, non, je sais pas.
1: Oui, parce que il y a une montée des extrêmes, que ce soit en Europe, en Amérique, et même partout dans le reste du monde. Cette famille-là politique, ce côté-là, il a souvent été contre ces personnes-là, souvent contre les différences, ce qui est un peu hors norme, qui n'est pas dans la normale de la société. En France même, il y a la montée des extrêmes. Le premier parti politique, il est d'extrême droite. En Hongrie, en Allemagne, en Italie, un peu partout en Europe. Et souvent, l'extrême droite menace les droits de ces communautés-là. Et c'est pour ça qu'on est dans un moment vraiment crucial où il faut vraiment défendre ces droits-là pour pas qu'ils reculent alors qu'ils étaient en évolution depuis certaines décennies.
0: Là, aux États-Unis, il y a des gros problèmes là, avec, depuis que Trump il est élu.
2: Oui, vas-y, continue, Léo. T'arrêtes pas.
0: Je sais pas, il est homophobe, Trump est raciste, donc ça cause quand même des problèmes, quoi.
1: Oui, par exemple, pour les traitements pour changer de genre, Les produits qui sont prescrits, ils sont plus remboursés par la sécurité dans certains États des États-Unis, par le gouvernement, je veux dire, ils sont plus remboursés depuis la seconde élection de Trump. Et il y a plein d'autres droits qui sont attaqués, il n'y a pas que les personnes LGBTQIA+, il y a aussi les femmes. Droit à l'avortement, l'IVG qui est très attaqué, aux communautés étrangères, par exemple l'immigration aussi qui a un très très grand débat là-bas, avec l'ICE, la police de l'immigration.
2: Bon, on va faire une petite pause et on va revenir juste après. On a Ziggy Stardust de David Bowie. C'est parti dans la tribu. Maintenant!
0: Petit problème technique.
1: Stardust tout de suite.

0: Du coup, on est de retour sur la tribu après cette pause musicale où du coup, on va retrouver nos correspondants qui ont entendu le discours. Du coup, ça parlait quoi ? Ça parlait de quoi un peu ce discours ?
1: Du coup, comme vous pouvez l'entendre, on est sur la France. C'est pas comme sur la fin du discours, mais il y a déjà Romain qui est avec nous. Romain, pourquoi t'es là et pourquoi c'est important ?
2: Alors, c'est la première fois que je viens à la Pride de Saint-Nazaire. J'avais déjà participé au Pride à Nantes il y a quelques années. Et en vrai, je me suis dit que je voulais venir ici parce que c'est hyper important par rapport à ce qui se passe en ce moment en France et même en Europe et dans le monde. Le fait qu'on a l'impression que les droits LGBT sont acquis, alors qu'en fait, tout nous montre que faut tout le temps remettre ces droits sur le devant des sujets. Et qui sont tout le temps mis en danger, en fait. Il n'y a rien qui est acquis et il faut tout le temps se taper pour ça.
1: Encore plus dans les villes de taille moyenne, comme Saint-Nazaire ?
2: Alors, dans les villes, en vrai, comme Saint-Nazaire, c'est une ville où j'ai l'impression que c'est plutôt protégé et tout par rapport à ces choses-là. Mais on n'est jamais à l'abri. Enfin, j'ai une connaissance qui s'était fait agresser il y a quelques mois parce qu'il y avait un comportement qui jugeait un petit peu typique. Et du coup, c'est assez caractéristique du fait qu'il y a tout le temps ce truc de mise en danger et tu peux te juger pour ça, même si tout te montre que tu peux te sentir en sécurité, c'est pas forcément le cas.
1: Merci beaucoup.
0: Du coup, j'ai une petite question. Bah, du coup, c'est la fin de ce discours, mais de quoi il parlait justement ? C'était dit quoi ?
3: Alors, le discours, il a résumé. Beaucoup l'actualité internationale autour des droits LGBT. On peut noter ce qui se passe au Sénégal, on peut noter ce qui se passe aux États-Unis, en Europe, avec la montée de l'extrême droite, mais aussi on a des acquis sociaux, c'est vrai, mais qu'il faut se battre quand même pour, parce qu'on voit que dans certains pays, ils perdent et ils sont en danger. Donc voilà, et le discours vient de se terminer.
4: Et c'est qui,
3: on peut écouter l'ambiance derrière nous.
4: C'est qui a prononcé le discours ?
3: Alors, je n'entends pas très bien.
4: C'est qui a prononcé le discours ?
3: Qui a prononcé le discours ? Bonne question. Il était en Inkazu, oui. Oui, voilà, c'est l'organisateur. Voilà.
5: Okay. Eh bien, merci à nos reporters sur place. Je pense qu'on a fait le tour. Alors, peut-être que vous voudrez peut-être nous rappeler tout à l'heure, mais c'est vous qui
3: nous
5: dites.
3: Oui. Pas de soucis. Ok.
5: Est-ce que tu m'entends, Sacha ?
3: Oui, je t'entends, c'est bon.
5: Est-ce que vous avez quelque chose d'autre à rajouter sur cette ambiance, tout ça ? On a parlé de sujets un petit peu similaires, nous, à l'antenne.
3: De quoi, pardon ?
5: Je disais qu'on a parlé de sujets similaires okay. À l'antenne. On était raccord avec le discours, en fait.
3: Exactement. Il y a pas de discuter sur la radio, c'est vous le discours.
5: Voilà. Eh bien, écoutez, merci okay, cool. À nos reporters sur place.
3: Oui.
5: Et on se rejoint tout à l'heure en studio.
6: Oui.
3: Exactement.
5: À tout à l'heure.
3: À tout à l'heure.
0: On avait aussi réfléchi à deux autres petits débats à faire. C'est qu'on disait justement LGBTQIA+. Les gens ils disent. Bah, les gens qui sont contre ça, ils disent que c'est pas normal. Mais qu'est-ce que ce serait la normalité, finalement ?
7: D'après les personnes qui ne sont pas dans cette communauté, pour eux, une personne normale, c'est quelqu'un qui, imaginons, un homme qui aime une femme ou une femme qui aime un homme.
4: Des hétéros, quoi.
7: Ouais, c'est ça, des personnes hétérosexuelles. Et ou des personnes qui ne changent pas de genre.
8: Reste un garçon. Quoi.
7: C'est ça, exactement. Un garçon reste un garçon, une fille, ça reste une fille. Et que tout doit être comme ça, c'est...
0: Du coup, beaucoup de ce qu'on pourrait appeler maintenant préjugés, mais à l'époque, il n'y avait pas tout ça. Et... En fait, la normalité, ça s'est développé parce qu'à l'époque, personne ne pensait ça et que du coup, à l'époque, y avait ces lois-là et que, il y a des gens qui n'évoluent pas avec notre époque, qui pensent que c'était mieux, par exemple, Quand au Moyen-Âge, tout le monde restait. Les hommes épousaient les femmes, ils restaient dans leur royaume, et puis ils bougeaient pas. Et beaucoup de ce qu'on pourrait appeler maintenant préjugés, qui est du coup, en fait, ce qu'on pensait à l'époque.
4: Moi, je pense que beaucoup de ces fameux préjugés descendent, ont été hérités de cette époque-là, parce que en réalité, l'homosexualité et tous les autres mouvements de la communauté LGBT étaient présents depuis il y a très très longtemps en Antiquité, en Grèce. On suspecte, pardon du terme, mais beaucoup de grandes célébrités d'avoir été homosexuels. Jules César, on en est sûr. Alexandre le Grand, on suppose, je veux dire plutôt on suppose Alexandre le Grand, et César, on en est sûr, et il y a plein d'autres personnalités dont on sait qu'ils ont été homosexuels. Un des consuls sous Napoléon est homosexuel, mais il ne risque. Pourtant, à l'époque, il y avait déjà des lois homophobes, mais quand on avait de l'argent, on pouvait se permettre certaines choses.
5: On va dire que c'est pas quelque chose qui est récent, en fait, tout ce qui est l'homosexualité, le fait de changer de sexe, de pas se sentir dans le bon corps, c'est des choses qui ont toujours existé. Mais peut-être que à des moments, elles étaient quand même beaucoup moins, encore moins bien perçues
0: Ouais.
5: que maintenant, et encore plus cachées par les personnes qui le ressentaient. Pendant la pause musicale, Timéo, tu voulais nous partager aussi quelque chose que tu trouvais important?
7: Oui, parce que il y a beaucoup de personnes hétérosexuelles homophobes qui, eux, ils pensent ça, que s'ils côtoient une personne homosexuelle, ils vont forcément le devenir. Alors que on le répète maintes et maintes fois à beaucoup de personnes, l'homosexualité n'est pas une maladie ni un choix. C'est si on avait choisi justement d'être homosexuel, c'est que pour certains, on aurait eu un pétocasque. Alors que ça, moi, je connais des personnes, moi, j'en fais partie de cette communauté-là, et je le dis très clairement, ce n'est pas un choix, parce qu'on a beaucoup de choix dans la vie. Mais si ça avait été un choix et qu'on aurait choisi comment dire? Cette option-là, c'est complètement débile pour les autres.
4: On veut dire que ça vous est tombé sur la tête.
7: C'est ça.
5: En fait, c'est quelque chose, tu nais comme ça, c'est des sentiments, c'est quelque chose que tu ressens. Je pense que les personnes qui sont hétérosexuelles se posent pas la question de se dire, je suis hétérosexuelle ou je suis homosexuelle. Elles le savent, on ressent en fait ces choses-là. C'est juste après que on met des mots dessus. Donc là, que t'expliquais bien, c'est voilà, c'est pas un choix, c'est les personnes naissent comme ça, c'est des ressentis. On peut résumer ça comme ça, Timéo.
7: Oui, c'est ça.
0: Juste pour en revenir à la question que j'avais posée avant. Du coup, le terme de normalité, pour moi, ça ne pourrait pas exister. Parce que, en fait, le terme d'être normal, c'est du coup de ce qu'on disait avant, pour les préjugés, c'est avoir une femme, ne pas être homosexuel, etc., etc.
5: Ou avoir un mari, dans l'autre sens.
0: Oui. Du coup, le terme de normalité, si pour nous, en fait, on pourrait pas dire que, enfin, être LGBTQIA+, enfin, c'est normal, mais en même temps, normal, je sais pas, c'est juste ce qui se passe dans notre tête. Donc, c'est normal que ça se passe dans notre tête, mais le terme normalité, ça veut dire qu'en soi, toutes les personnes sont normales, sauf les personnes qui ont, enfin, qui ont, qui, sauf certaines personnes, mais qui auraient vraiment de très mauvaises intentions. Mais pour moi, le terme de normalité ne pourrait pas vraiment exister, en fait.
5: Pour toi, il englobe tout le monde, en fait. Tout le monde, même, enfin, les personnes qui soient personnes hétérosexuelles, les personnes homosexuelles, les personnes transgenres sont des personnes normales.
0: Oui.
4: Mais moi, je pense que dans la société, il y a quand même un modèle dominant et le modèle traditionnel qui a été pendant longtemps adopté comme l'idéal. soit un couple monoparental et avec des enfants. On ne pouvait pas trop imaginer que des personnes homosexuelles déjà puissent se marier et même avoir des enfants. C'était impensable et c'était pas permis.
0: Oui. Bon, si personne d'autre n'a quelque chose à rajouter, j'avais également une deuxième question. En fait, qu'est-ce qu'on peut faire pour améliorer justement la cause des LGBTQIA+?
6: Bah, je pense par exemple avec des événements comme la Pride pour montrer que toutes ces personnes-là, elles sont LGBT et qu'il y a aussi des gens qui les soutiennent, tout ça, que ça montre l'importance du mouvement, tout ça, qu'il faut faire des choses pour changer.
0: Ouais, je dirais même quelque chose qui a plus d'ampleur pour que ça arrive. Parce que faire des prides, c'est faire une pride à Saint-Nazaire, ça va pas impacter même pas tout le reste de la France, mais tout le reste du monde. Il faudrait, moi je dis, quelque chose de plus énorme, vraiment quelque chose pour montrer que c'est
5: La Pride, elle n'existe pas qu'à Saint-Nazaire. Il y en a
0: Oui.
5: dans toutes les villes, il y en a dans énormément de
0: Oui,
5: villes,
0: mais
5: partout dans le monde. C'est un mouvement que quand même, enfin partout dans le monde, peut-être pas partout dans le monde, mais qui est quand même assez global.
4: Je sais qu'ils ont essayé cette année Pride et Suir de faire de faire un peu sur toute la région nazairienne, mais je sais que les autres années c'était très Saint-Nazaire, Saint-Nazaire, et par exemple la ruralité, je pense que elle a un peu ignoré dans les prides, donc peut-être faire d'autres plus sensibiliser vraiment partout dans tous les milieux,
0: Ouais.
4: dans tous les
6: Juste si vous voulez savoir, Pride ça veut dire fierté en anglais.
4: Oui.
0: Bah, justement aussi, si vous êtes LGBTQIA+, il faut bien sûr être fier de ce que vous êtes, hein. Si vous êtes, quand vous naissez, vous êtes, on va pas dire parfait parce que personne n'est parfait, mais vous êtes très bien comme vous êtes. Enfin, il n'y a pas de jugement à avoir pour moi, mais sinon, en fait, faire quelque chose pour améliorer, qu'est-ce qu'on peut. Qu'est-ce qu'on pourrait faire de plus pour inscrire dans la tête de certaines personnes que être LGBTQIA+, c'est normal. Enfin, en fait, pour moi, au bout d'un moment, quand il y a quelqu'un qui pense ça, qui s'obstine à penser ça, qu'est-ce qu'on peut faire pour lui faire penser à autre chose, je sais pas.
4: Peut-être sensibiliser dès les plus tôt jeunes âges. Et même sinon être intolérant face aux intolérants, ce qui est très très très important, je pense.
5: On peut conclure en disant que si vous êtes témoin, par exemple, de situations de discrimination envers les gens, des personnes de cette communauté, mais pas que, n'importe quelle situation de discrimination, c'est d'agir aussi. Alors vous, peut-être un peu jeune, mais ne serait-ce que d'aller prévenir un adulte au sein du collège, si vous voyez ça au collège, d'en parler à quelqu'un autour de vous, de faire aussi une réflexion à la personne en disant, bah là, c'est pas cool, c'est pas sympa ce que tu as dit, c'est même illégal ce que tu as dit. Je pense que ça commence aussi, ça peut aussi commencer par là, être attentif et épaulé en fait dans ce genre de situation. Voilà.
0: Je dirais même aussi témoin ou victime, parce que si c'est victime,
5: Exactement.
0: Faut aussi aller en parler absolument. Faut surtout ne jamais rester avec ses problèmes, sinon ça va empirer, empirer, empirer.
7: Et on rappelle que l'homophobie est interdite et passible de prison et d'amende. Et également, le harcèlement par rapport justement à l'orientation sexuelle, c'est également interdit. Parce que ça peut faire du mal aux gens, enfin ça fait du mal aux gens. Et puis c'est interdit par la loi. Et puis ça ne change rien à votre vie.
0: Oui.
6: Bah dans tous les cas, le harcèlement, c'est passible d'une
7: Oui.
6: peine.
0: De toute façon, en fait, j'ai envie de dire, tout ce qui est à l'encontre des LGBTQIA+, ou même des autres personnes, envers les autres personnes, en fait, c'est interdit. Ça devrait pas. Ça devrait. Moi, je trouve qu'on est rendu quand même à un point à parler de ça, pour moi, ça devrait tout simplement pas exister.
4: Bah, c'était notre conclusion sur les différents débats qu'on a eu aujourd'hui et sur cette ce couvrage de la Pride.
6: Oui, donc pour finir, on va écouter The Dead Dance de Lady Gaga.
0: Et juste toutes les chansons, les deux chansons qu'on a écoutées, les trois chansons qu'on va, enfin les trois chansons qu'on a écoutées lors de cette émission, c'était aussi des artistes pour les LGBTQIA+. Voilà, petite anecdote.
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1: Bonjour, bah du coup je suis Nina et je suis avec Mathis et Diego pour une émission d'actualité où on va parler de deux événements sportifs qui se déroulent en ce moment.
4: Oui, c'est ça.
1: Je commence ?
4: Oui.
1: Vas-y. Donc là je vais vous parler de Roland Garros, le tournoi de tennis qui a lieu à Paris. Cette année, chez les hommes, un nouveau vainqueur de Grand Chelem s'imposera à Roland Garros. Après la défaite de Novak Djokovic face à João Fonseca vendredi, plus aucun vainqueur de Grand Chelem ne figure dans le tableau, alors que le troisième tour n'est pas encore terminé. Une situation qui n'a pas été vécue depuis Roland Garros 1968, le tout premier de l'ère Open. Ce scénario était inimaginable, il y a quelques jours encore, quand Yannick Sinner avait débarqué à Paris en grand favori. Mais le numéro 1 mondial a été victime d'une sortie précoce totalement inattendue dès le deuxième tour face à Juan Manuel Cerundolo. Une défaite qui a ouvert le champ des possibles. Seule certitude désormais, il y aura donc un nouveau vainqueur en Grand Chelem le 7 juin. Et peut-être même un nouveau finaliste qui émergera d'une partie haute du tableau particulièrement ébouriffante. Cinq joueurs classés hors du top 100, 6 qui n'avaient jamais gagné un match à Roland-Garros, voire en Grand Chelem, un phénomène français de 17 ans qui vient à peine de passer pro et seulement 6 têtes de série, il fallait avoir beaucoup d'intuition pour deviner l'identité des 6 joueurs encore en lice dans cette moitié de tableau à l'aube de son troisième tour ce samedi. Par ordre d'apparition, Juan Manuel Cerundolo, 24 ans, 56e mondial, premier troisième tour en Grand Chelem. Martin Landalus, 20 ans, 69e, premier match gagné en Grand Chelem. Matteo Berrettini, 30 ans, 105e, seul finaliste de majeur encore en lice. Francesco Comesana, 25 ans, 102e, premier match gagné à Roland-Garros. Jem Faria, 22 ans, 115e, premier match gagné à Roland-Garros. France Tiafoe, 28 ans, numéro 19. Matteo Arnaldi, 25 ans, 104e. Raphaël Collignon, 24 ans, 62e. Premier match gagné à Roland-Garros. Félix Auger-Aliassime, 25 ans, numéro 4. Brandon Nakashima, 24 ans, numéro 31. Moïse Kwame, 17 ans, 318e. Premier match gagné en Grand Chelem. Alejandro Tabilo, 28 ans, 36e, premier, troisième tour à Roland-Garros. Flavio Coboli, 24 ans, numéro 10. Zachary Zvajda, 23 ans, 85e, 23 ans, premier match gagné à Roland-Garros. Quant à nos Français encore en course, Moïse Kwame, phénomène de 17 ans. Il joue contre A. Tabilo, donc Alejandro Tabilo. Et pour l'instant, ça fait 1-1 en un jeu partout. Et du côté de Diane Paris, alors, je regarde où on en est. Elle gagne 6-3, 4-6, 3-3 contre Amanda Anisimova, l'américaine. Voilà pour moi, pour l'info Roland-Garros.
4: Merci Nina.
1: Diego, je crois que tu avais autre chose à nous dire.
4: Oui, moi je vais vous parler du foot parce que pour l'instant, ce soir, il y aura le PSG qui va affronter le Arsenal au stade Puskás Arena et qu'on peut suivre en direct sur Canal+ et M6+, je crois. Du coup, je vais vous dire le classement pour l'instant de la Liga et de la Ligue 2. En première place de la Ligue 2, il y a Troyes. En deuxième place, Le Mans. Troisième place, Saint-Étienne.
5: Il y a Troyes.
4: Hein?
5: La ville se prononce Troyes.
4: Ah.
5: Voilà.
4: Troyes. En deuxième place, Le Mans. En troisième place, Saint-Étienne. Quatrième place, Red Star. Et en cinquième place, Rodez, pardon. Et en classement de la Ligue 1, nous avons en première place le PSG, en deuxième place Lens, en troisième place Lille, en quatrième place Lyon et en cinquième place Marseille. Et sinon, il y a des descentes, par exemple comme Metz et Nantes qui passeront en Ligue 2. Et voilà les infos que j'ai pour l'instant.
2: J'ai une petite question.
4: Oui.
2: Est-ce que tu sais, elle se déroulera à quelle heure le match ?
4: Oui, le match va se dérouler à 18h. Coup d'envoi, normalement.
2: Ok.
1: En attendant ce qui... Donc, en... le temps de ton intervention sur le foot, Moïse Kouamé gagne 40... Enfin, à 40... 30... n'importe quoi. À 40-15 dans le troisième jeu. Et Diane Paris à 30-15 dans le sixième jeu du troisième set, du coup. Voilà.
4: Personne n'a d'autres choses à rajouter.
1: Maintenant, il y a 40-30 pour Moïse Kouamé.
5: Ça va bouger beaucoup.
4: Oui, sûrement.
2: C'est fini.
4: C'était la fin de cette émission sur le sport. Et à bientôt sur la tribu.
2: Au revoir.
4: Au revoir.

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6: Bonsoir à tous, les supporters parisiens retiennent leur souffle. Le coup d'envoi de la finale de la Ligue des Champions a été donné. Le PSG affronte Arsenal à Budapest. Le Paris Saint-Germain qui peut entrer dans le club très fermé de ceux qui ont gagné la coupe aux grandes oreilles deux fois de suite. Côté composition parisienne, Luis Enrique, l'entraîneur, a décidé de faire jouer Hakimi, Doué et Dembélé entre autres. En France, c'est un dispositif XXL qui attend les supporters en cas de victoire du PSG. 8000 policiers et gendarmes sont mobilisés dans la capitale pour éviter tout débordement. Les Champs-Élysées ont été piétonnisées et de nombreuses boutiques se sont barricadées. Il a fait 35 degrés dans les jardins du Luxembourg à Paris. Jusqu'à 22h, la capitale et sa petite couronne sont placées en vigilance orange canicule. Aujourd'hui, les températures ont commencé à redescendre sur le reste du pays. Une dégradation orageuse est prévue en fin de journée en Île-de-France ainsi que sur le Poitou et les frontières du nord de la France. Que s'est-il passé? À Bobigny, un homme est mort, tué par la police. Plutôt, les agents ont été appelés pour un différend entre voisins cet après-midi. À leur arrivée, un individu armé de deux couteaux leur a foncé dessus. L'un des policiers a tiré avec son arme pour le maîtriser. Touché à l'abdomen, il a succombé à ses blessures. Une enquête est ouverte. Je suis candidat pour l'espoir, pour l'avenir, pour l'optimisme. Déclaration de l'ancien Premier ministre et désormais candidat dans la course à l'Élysée. Gabriel Attal a tenu son premier meeting au Parc des Expositions à Paris cet après-midi. Devant 4000 sympathisants Renaissance. Parmi les thèmes évoqués, la sécurité, un pays où quand tu casses, tu répares, a lancé le candidat. Un possible accord qui se fait encore attendre. Donald Trump laisse planer le suspense pour une signature ou non d'un accord avec l'Iran. Les États-Unis qui soufflent le chaud et le froid, assurant être tout à fait capables de reprendre la guerre si aucun accord n'est signé. Et puis, on termine avec un mot de tennis. Diane Paris, qualifiée pour les huitièmes de finale de Roland-Garros. La seule française encore en lice, a battu l'américaine Amanda Anisimova au super tie-break lors du troisième tour. Voilà pour l'actualité. Très bonne soirée à tous.
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7: Bonjour, je m'appelle Roman, j'ai 11 ans et je suis en 6ème. Aujourd'hui, j'ai un message à faire passer. On a toujours cru que j'étais un garçon, alors que non. J'ai des moments qui m'ont marqué. Premièrement, avec ma mamie dans un magasin, on allait aux toilettes. Après avoir vu que ma sœur traînait, je suis rentrée dans les toilettes des filles pour dire à ma sœur de se dépêcher. On repart en tournant le dos, et là une fille nous dit « connasse ». Et je pense qu'elle nous l'a dit parce que j'étais rentrée dans les toilettes des filles, et qu'elle pensait que j'étais un garçon. Ou sinon, un jour, au centre aéré, dans le bus, un garçon a cru que j'étais un garçon. Quand je lui ai dit que j'étais une fille, et il m'a pas cru, j'ai fait semblant d'être somnambule pour faire rire les copains. Et là, il m'a baissé le t-shirt, en l'abîmant au passage. C'est sûr, il voulait regarder si j'étais une fille. Heureusement, il s'est fait gronder, parce que c'est pas normal de faire ça. Si tu es dans cette situation, il faut en parler à un adulte. Pour moi, tout est bien qui finit bien. Donc, en quelques mots, les apparences ne font pas les choses. Vous avez le droit de vous tromper, mais c'est pas cool d'exagérer les choses. Soit tu crois, soit tu ne crois pas. Mais tu ne forces pas. Et sache que si tu as un doute, c'est ok de demander. Merci de m'avoir écouté, au revoir.
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1: Trois candidats dans un mouchoir de poche, mais on se régale. C'est du beau jeu, ça. Vérane.
2: Le soprano Paul Mirabel, Squeezie McFly et Carlito.
1: Pardon ? Quelle est votre réponse ?
2: Marlène Schiappa. Lady Gaga. Omar Sy, Clara Luciani, Nicki Minaj, Florence Foresti, Taylor Swift, Mbappé, Emmanuel Macron, Donald Trump, Damso, Marion Cotillard, Katy Perry, Charles Leclerc, Léon Marchand, Angèle, Lenny Kravitz, Greta Thunberg, François Hollande, Philippe Etchebest, Billy Eilish, Wendy Renard, Nikos Aliagas, Barack Obama, Cyril Lignac, Teddy Riner, Julien Doré, Loane, Thomas Pesquet, Harry Potter, Yann Barthès, Inox, Tag, Lena, Situation, Adeline Champ, Brad Pitt.
1: Attention. Octobre 1912, quelle émission animalière voit ses principaux dirigeants massacrés par un animateur dont le véritable prénom est Ronan. Bien joué, 3 points.
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6: Aujourd'hui, je suis en présence de Anne, pâtissière sur Saint-Nazaire depuis peu. En quoi consiste vraiment votre métier au final ?
7: Mon métier consiste à créer de nouvelles recettes, inventer, vendre aussi, parce que vu que je suis pâtissière, je vends des gâteaux, viennoiseries, un peu de tout. En ce moment, j'aime bien créer de nouvelles recettes, inventer des choses, voilà.
6: Parlons un peu horaires. Est-ce que les horaires sont durs à tenir et pourquoi ?
7: Alors, les horaires sont durs à tenir, mais on s'habitue vite. Et pourquoi ? Parce qu'on se lève très tôt le matin et souvent, on finit assez tard. Genre, ça peut faire du 5h-17h30 ?
8: Bonjour à tous, je suis Thaïs, mairesse de la ville Saint-Parfait.
9: Depuis combien de temps êtes-vous maire à Saint-Parfait ?
8: Depuis maintenant plus de 10 ans.
9: J'avais entendu que vous aviez un projet d'inaugurer un théâtre.
8: Oui, donc là on l'ouvre actuellement demain. Donc cette ville, c'était mon plus grand rêve, comme je l'ai imaginé de tous les recoins. Donc oui, un gros théâtre... tout en verre et en lumière, il va être magnifique.
9: Et ce théâtre, est-ce qu'il y aura des grandes personnes qui viendront, vous pensez ?
8: Bien sûr, c'est mon but. La ville Saint-Parfait, c'est le monde parfait. C'est la ville parfaite, comme le dit dans son nom. Donc oui, il y aura de grandes célébrités, je l'espère.

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3: Bonsoir à tous. La finale de la Ligue des Champions entre le PSG et Arsenal a débuté à 18h. Mais depuis le début de journée, c'est un dispositif de sécurité XXL qui est en place à Paris en cas de victoire des Franciliens ce soir. 8000 policiers et gendarmes sont mobilisés dans l'agglomération pour éviter tout débordement. C'est près de deux fois plus que lors de la finale l'an dernier. Un homme abattu par des policiers en région parisienne cet après-midi, armé de deux couteaux. Il a tenté de charger des agents venus régler un différend de voisinage à Bobigny. Une enquête a été ouverte et confiée à l'IGP. La police des polices, a indiqué le parquet. Le président libanais et son premier ministre dénoncent les pratiques condamnables d'Israël et l'extension de ses attaques. Tsahal a de nouveau frappé le sud du Liban aujourd'hui, malgré des discussions entre les deux pays hier aux États-Unis et un cessez-le-feu théoriquement toujours en vigueur. Deux soldats libanais ont été gravement blessés. L'État hébreu indique de son côté cibler le groupe pro-iranien du Hezbollah. La force d'agir, ce sera le slogan de campagne de Gabriel Attal pour 2027. En meeting à Paris, le candidat Renaissance à la prochaine élection présidentielle a dévoilé son affiche à ses militants réunis au Parc des Expositions. « Je vous promets l'action et l'espoir », a notamment précisé l'ancien Premier ministre. 300 personnes ont manifesté dans les rues de Paris cet après-midi. Elles ont défilé contre les violences sexuelles visant les enfants et les femmes. Ces derniers mois, une vague d'affaires d'agressions sexuelles ou de viols sur mineurs ont été révélées, notamment dans le périscolaire parisien. Les sports et direction d'abord la terre battue de Roland-Garros où l'on aura une Française en huitième de finale. Dernière tricolore en lice sur le tableau féminin, Diane Paris s'est offerte l'américaine Amanda Anisimova, numéro 6 mondiale. C'est la première fois de sa carrière que la jeune niçoise disputera un huitième porte d'Auteuil. Et puis un mot de cyclisme pour finir, c'est quasiment fait pour Jonas Vingegaard. Le Danois a remporté en solitaire l'avant-dernière étape du Tour d'Italie cet après-midi et devrait, sauf catastrophe, remporter son tout premier Giro de sa carrière demain. Excellente soirée à tous.
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5: Bonjour, nous sommes les élèves du pôle insertion arrivant au lycée Aristide Briand, une classe pour les élèves qui viennent d'arriver en France. Cette année, nous avons un projet avec la radio tribu. 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
6: Bonjour, je m'appelle Alpha Mode Diallo, je suis guinéen. En Guinée, mon père m'a toujours dit que l'école n'est pas trop importante parce que lui, il n'a jamais été à l'école. Mais théoriquement, il est bien expérimenté. Ma mère, quant à elle, elle m'a toujours dit d'étudier. Pour elle, l'école est vraiment importante. Vu qu'elle n'a pas eu la chance de faire ses études, mais elle avait des amis qui ont étudié et elle voyait comment ça aide dans la vie. C'est pourquoi elle voulait que ses enfants étudient. En France, je trouve que l'école est très importante et pour s'intégrer en France, c'est obligatoire de passer à l'école.
7: Merci à la radio de la tribu de nous avoir accordé ce moment pour parler de nous. C'était les élèves du pôle insertion arrivant de Saint-Nazaire du lycée Aristide Briand.
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1: Bon, au premier rayon de soleil du mois de mars, comme si elle s'était donné le mot, elles surgissent par dizaines dans les rues. Alors la vie recommence. Enfin. Mais qui sont toutes ces femmes? Où vont-elles? À quel rendez-vous? Si leur cœur est libre, alors leur corps est à prendre. La vérité, je vais vous la dire. Elles veulent la même chose que moi. Elles veulent l'amour.
2: Mais bon, la récréation est terminée.

0: Allô, Martine?
1: Oui, Jean-Pierre?
0: Oh, c'est long sans toi.
1: Ne dis pas de bêtises.
0: Oh, j'ai tellement envie de toi. Tiens, pour oublier l'absence, on va faire l'amour.
1: L'amour?
0: Oui, l'amour.

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3: C'est l'histoire d'une cerise et d'une petite crotte. 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
1: Bonsoir à tous. La finale de la Ligue des Champions entre le PSG et Arsenal a débuté à 18h. Mais depuis le début de journée, c'est un dispositif de sécurité XXL qui est en place à Paris en cas de victoire des Franciliens ce soir. 8000 policiers et gendarmes sont mobilisés dans l'agglomération pour éviter tout débordement. C'est près de deux fois plus que lors de la finale l'an dernier. Un homme abattu par des policiers en région parisienne cet après-midi, armé de deux couteaux. Il a tenté de charger des agents venus régler un différend de voisinage à Bobigny. Une enquête a été ouverte et confiée à l'IGPN, la police des polices, a indiqué le parquet. Le président libanais et son premier ministre dénoncent les pratiques condamnables d'Israël et l'extension de ses attaques. Tsahal a de nouveau frappé le sud du Liban aujourd'hui, malgré des discussions entre les deux pays hier aux États-Unis et un cessez-le-feu théoriquement toujours en vigueur. Deux soldats libanais ont été gravement blessés. L'État hébreu indique de son côté cibler le groupe pro-iranien du Hezbollah. La force d'agir, ce sera le slogan de campagne de Gabriel Attal pour 2027. En meeting à Paris, le candidat Renaissance à la prochaine élection présidentielle a dévoilé son affiche à ses militants réunis au Parc des Expositions. « Je vous promets l'action et l'espoir », a notamment précisé l'ancien Premier ministre. 300 personnes ont manifesté dans les rues de Paris cet après-midi. Elles ont défilé contre les violences sexuelles visant les enfants et les femmes. Ces derniers mois, une vague d'affaires d'agressions sexuelles ou de viols sur mineurs ont été révélées, notamment dans le périscolaire parisien. Les sports et direction d'abord la terre battue de Roland-Garros, où l'on aura une Française en huitième de finale. Dernière tricolore en lice sur le tableau féminin, Diane Paris s'est offerte l'américaine Amanda Anisimova, numéro 6 mondiale. C'est la première fois de sa carrière que la jeune niçoise disputera un huitième porte d'Auteuil. Et puis un mot de cyclisme pour finir, c'est quasiment fait pour Jonas Vingegaard. Le Danois a remporté en solitaire l'avant-dernière étape du Tour d'Italie cet après-midi et devrait, sauf catastrophe, remporter son tout premier Giro de sa carrière demain. Excellente soirée à tous.
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5: J'étais absolument choquée de la quantité de plastique que pouvaient ingérer les animaux marins.
6: Est-ce qu'il y a une voie de fait ou est-ce qu'il n'y en a pas?
7: C'est la meilleure expérience possible du cinéma.
8: En étant en danger et en difficulté, c'est normal qu'on se retrouve avec un peu de monde sur ce genre de rassemblement.
9: Il fallait que le don de sang continue et les donneurs ont vraiment répondu présent.
10: On essaye en tout cas de leur faire prendre conscience que c'est là qu'une grande partie de l'écologie en fait se joue.
11: C'est bien d'affronter des équipes pas de France, ça va bien nous entraîner.
12: Ils participent, ça a l'air de les intriguer, de les intéresser.
13: Il y en a plein qui m'ont dit « Ah ouais, on a été écoutés. » Et c'est vraiment... Waouh.
14: T'as entendu l'actu?
15: Non.
14: Quoi? T'as pas entendu l'actu?
15: Bah non.
14: Bon, c'est pas grave. Tout de suite, une séance de rattrapage avec tous les reportages de la semaine dans la tribu.
16: Le Festival Bouge revient pour une 16e édition à Saint-Nazaire. Le 13 juin prochain se retrouveront des milliers de festivaliers, une centaine de bénévoles et au programme de très beaux artistes, du sport et de l'art. Nous avons rencontré Emeline, Siri et Nicolas qui sont tous les trois des éléments importants au bon fonctionnement de ce festival en interview avec Noaman Simnali.
17: Privilégier sûrement les artistes locaux.
18: Sur la petite scène, oui. La petite scène, oui. La grande scène, mais la petite scène, oui. C'est la petite scène sauvage, oui. C'est les artistes locaux.
17: Est-ce que c'est plutôt vous qui allez les démarcher ou c'est plutôt eux de eux-mêmes qui viennent vous proposer de passer justement dans ce festival?
19: Pour la petite scène, depuis l'année dernière, on est sur un fonctionnement par tremplin. On organise un tremplin musical où justement on va mettre en place un formulaire, les artistes vont pouvoir s'inscrire dessus. Et ensuite, on va nous en sélectionner 5 qui vont pouvoir se produire au bar Le Kiosque. Cette année, c'était le 12 mars. Et donc, à l'issue de cette performance, le public va voter pour ses deux artistes préférés et les deux artistes vont être programmés au Festival Bouge sur la Pays.
16: On le sait, un festival marche aussi énormément grâce à la communication. J'ai envie de dire que c'est un défi d'attirer autant les jeunes que les personnes un peu moins concernées par ce genre d'événement.
19: Je dirais que c'est d'avoir la visibilité, mais de réussir à toucher en fait le public qu'on souhaite dans la zone géographique qu'on souhaite. Puisque maintenant, il y a beaucoup de choses qui passent par les réseaux sociaux, mais en même temps, si beaucoup de choses passent par les réseaux sociaux, il y a aussi un maximum d'informations dessus. Donc il faut réussir à un peu sortir de la masse et être original.
18: C'est important et familial, c'est important aussi... d'arriver à cibler les familles et les personnes qui habitent sur le territoire de Méhan-Parouette et d'Herbin, et de Saint-Nazaire, hein, parce que c'est pas non plus que pour le quartier, mais pour que tout le monde soit concerné par la communication. Tout le monde n'a pas les réseaux sociaux, donc c'est vrai qu'on travaille encore avec des affiches, avec des flyers, etc.
16: J'imagine qu'il y a beaucoup de candidatures pour peu d'élus. On voit beaucoup plus de femmes représentées cette année. Est-ce qu'il y a une raison à cela ?
19: Et cette année, on a plutôt une programmation qui est féminine, puisqu'on a programmé sur la grande scène uniquement des femmes. Parce qu'on s'est rendu compte qu'en 2025, il y a une étude qui est sortie et seulement un quart de femmes sont représentées dans les festivals de musique. Donc on a décidé de les mettre plutôt à l'honneur cette année.
18: Puis c'est un choix aussi du comité de pilotage, parce que le festival est organisé avec un comité de pilotage qui est constitué de jeunes et d'habitants du quartier, du territoire.
19: Cette année, on est sur un festival qui va se tenir en trois temps. On a déjà parlé du tremplin qui s'est tenu le 12 mars, mais on a aussi un événement au skatepark le 3 juin. Donc ça va être autour plutôt de challenge en skate et trottinette, animé par Mathias Villers. Il fait lui de la trottinette, si je dis pas de bêtises. Et donc ça va être au skatepark de Saint-Nazaire. Et après ce petit événement, il va y avoir un DJ set.
16: Pour rappel, le Festival Bouge se déroulera le samedi 13 juin de 15h30 à 1h au hall de Penouette.

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1: Bonjour à toutes et à tous, c'est Clément. Le mercredi 20 juin, je me suis rendu au collège Saint-Louis à Saint-Nazaire pour rencontrer la chorale de l'établissement dans le cadre du Festival des Arts.
2: Bonjour, je m'appelle Angeline, élève de 3e G. Je fais de la chorale depuis 4 ans et je joue de la batterie.
3: Bonjour.

0: Bonjour, je m'appelle Lilian, je suis en 6e.
1: Je m'appelle Océane, j'ai 11 ans, je suis en 6e.
2: Qu'est-ce que le Festival des Arts ?
1: Le Festival des Arts, c'est un spectacle que nous allons présenter devant plusieurs personnes dans l'alvéole 12.
0: C'est un spectacle où on peut se retrouver ensemble.
3: C'est un spectacle où plusieurs domaines de l'école font leur représentation. Donc il y a de la chorale, de la danse, du théâtre.
2: Comment tu prépares ce concert ?
3: Je répète chez moi les musiques en m'entraînant, en jouant.
0: Je révise chez moi, je révise mes chansons.
1: On répète les chansons, on fait des exercices vocaux juste avant.
2: Donc l'alvéole 12, c'est quand même une grande scène. Toi, ça te fait quoi pour ta première année avec ce Festival des Arts ?
1: C'est ma première année, mais l'année dernière, j'avais fait une comédie musicale sur cette scène. Du coup, je sais déjà ce que ça fait.
0: J'aime bien être devant le public, donc ça me gêne pas.
2: Qu'est-ce que ce festival t'apporte ?
0: Ça m'apporte de la joie et de la bonne humeur.
1: Du bonheur parce que c'est sympa de chanter.
3: Je trouve que c'est un bon moment à partager. Si on fait avec des amis, c'est super sympa. Et puis moi, pour mon bien personnel, j'aime beaucoup la chanson, donc ça me plaît beaucoup.

Le Festival des Arts, c'est du lundi 1er au vendredi 5 juin à l'Alvéole 12. L'entrée coûte 5 euros et 4 euros pour les moins de 10 ans. Merci beaucoup à la chorale pour ces renseignements. À bientôt dans la tribu.

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1: Le festival féministe connaît sa première édition à Saint-Nazaire. Ce samedi 23 mai, la maison de quartier d'Avalix accueille ce mini-festival où l'on prône le droit des femmes avec un grand F. Nous avons rencontré les bénévoles qui sont à l'initiative de sa création en interview avec Norman Simlali.
2: Est-ce que tu peux te présenter, s'il te plaît ?
3: Alors, moi, je m'appelle Cécile et je suis bénévole. Je fais partie du groupe qui a organisé ce festival.
4: Je m'appelle Capucine, j'habite à Saint-Nazaire et je suis militante féministe.
2: Tous deux à l'origine de la création de ce festival ?
3: On est en fait un petit groupe d'une dizaine, douzaine à être à l'origine du festival, oui. Alors, sur l'organisation du festival, on avait vraiment envie que ça soit créé et géré uniquement par des femmes. Mais par contre, on a toujours envisagé cet événement comme étant un événement qui se passe en mixité. Et parce qu'en fait, pour nous, les hommes ne sont pas a priori nos ennemis. On pense qu'il faut que les hommes puissent être nos alliés aussi, que le patriarcat, en fait, nuit aussi parfois aux hommes.
2: Selon toi, qu'est-ce qui a changé pour les femmes ces dernières années ?
3: C'est assez dur de répondre à cette question parce qu'à la fois, on peut dire que... Je pense que ce qui s'est passé avec MeToo, ça a ouvert un espace de parole et la possibilité de dénoncer les violences sexistes et sexuelles. Et en même temps, là, il y a vraiment un retour en arrière qui est très très puissant, qu'on se prend aussi un peu dans les gencives, avec une montée en puissance du masculinisme, qui n'est pas du tout la même chose que le féminisme vu de l'autre genre. Le masculinisme, c'est vraiment la haine des femmes et c'est une idéologie qui vise à séparer et qui est dans la violence, alors que le féminisme, au contraire, est pour l'égalité.
4: Alors, il y a un truc qu'on voit en ce moment, c'est un espèce de retour en arrière sur un mouvement traditionnel, avec le retour des femmes au foyer, le retour des femmes qui s'occupent des enfants. Là, par exemple, on a quand même eu le gouvernement et avec Emmanuel Macron qui ont décidé d'envoyer une lettre à toutes les femmes de 29 ans qui n'ont pas eu d'enfants, ou même toutes les femmes tout court, en les encourageant à procréer. Mais c'est un retour en arrière dramatique et c'est hyper dangereux parce que c'est à la fois une reprise du contrôle du corps des femmes et c'est vendu comme aussi nos corps deviendraient des machines de guerre, des machines à enfants qu'il faudrait en plus s'apprêter à perdre parce qu'ils vont aller mourir à la guerre. Quoi.
2: Quel moment dans votre vie vous avez entre guillemets basculé entre grosses guillemets hein, dans le féminisme justement ?
4: Oh, c'est pas gay comme sport.
2: Pas
4: grave.
2: C'est pas grave.
4: Moi, en fait, ma tante et mes deux cousins ont été assassinés par leur conjoint et père quand j'avais 18 ou 19 ans. Donc c'était un féminicide et un double infanticide. Hein. On n'appelait pas ça comme ça encore à l'époque. Ça a été quelque chose d'assez radical dans ma vie.
2: Il y a malgré tout, justement, avec l'exemple d'Alice Cordier, des femmes qui sont complètement en désaccord avec vous. Que pensez-vous justement de ces femmes qui ne suivent pas votre mouvement ?
4: Ah bon, on a des désaccords de fond en fait, on n'est pas du tout d'accord sur la vision sociétale, sur la vision politique, c'est l'extrême droite, hein. Donc c'est des femmes blanches qui luttent, peut-être qu'elles luttent pour leurs propres droits de femmes blanches privilégiées, bourgeoises, voilà, le féminisme qu'on va défendre nous, il est antifasciste, il est intersectionnel, c'est-à-dire que moi je lutte pas pour mes droits, je lutte pour les droits de toutes et tous, et je suis convaincue qu'une société féministe et antiraciste, elle est... C'est pas pour moi qu'elle est bonne, c'est pas pour mon entourage, c'est pour toutes et tous. C'est vraiment la différence entre ces personnes-là qui luttent contre les autres et pour elles, mais certainement pas pour les autres.
2: Si vous aviez un message à passer pour les jeunes filles d'aujourd'hui, qu'est-ce que ce serait ?
3: Que la lutte est joyeuse et que s'engager pour nos droits tout ensemble et quels que soient nos âges, on a toute notre place en fait dans cette lutte pour plus d'égalité.

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1: À toutes, aujourd'hui nous partons à la rencontre des Nazériens pour connaître leur ressenti sur la canicule qui frappe le département depuis quelques jours. Un reportage de Aïsa et Mathieu.
2: Comment vivez-vous cette canicule en ce moment ?
3: Bah nous on a les horaires adaptés donc ça va, on arrive à gérer, on bosse de 6h à 13h avec les chaleurs.
4: Bah il fait chaud, c'est pas évident.
5: Bah pas très bien puisque je viens d'être hospitalisé. J'étais en chambre où ça chauffait à mort.
6: Bah, c'est sûr que dans le commerce, on est peut-être un peu moins touché que par ceux qui travaillent en extérieur, mais ça change un petit peu notre façon de travailler, surtout de recevoir les clients. Il y a un peu moins de monde en ce moment. Les gens soit profitent de la plage, soit restent chez eux. Donc on fonctionne un peu plus au ralenti. On évite de faire des choses dans notre stock où il fait très très très très chaud et où on manipule beaucoup de carton. Donc on ralentit un peu tout ça, mais globalement, on s'y fait facilement.
7: Il fait très chaud sur la place, il y a beaucoup de bitume, les arbres sont encore un peu petits, donc du coup c'est vrai que ça reflète un peu la chaleur.
2: Est-ce que la canicule a un impact sur votre travail ?
4: Bah oui, on commence plus tôt le matin, donc 7h, et on finit à 14h pour éviter les fortes chaleurs l'après-midi.
3: Bah oui, on se lève à 4h du matin. Au lieu de 7h, de 7h, elle est à 10h15.
6: Oui, bien sûr. C'est, la chaleur fait qu'il y a certaines tâches qu'on est obligé de faire que le matin parce que l'après-midi, ça devient trop compliqué à faire. Et oui, effectivement, sur l'affluence, ça a un gros impact. Ouais.
7: Bah, on fait les choses plus lentement. On a moins de monde quand même. Les gens viennent moins jusqu'au magasin quand même.
1: Et est-ce que cette chaleur change votre quotidien ?
7: Je pense qu'on essaie de faire des choses un petit peu plus tôt le matin et de se coucher un petit peu plus tard parce que de toute façon on attend que la fraîcheur arrive un petit peu. Non, c'est votre cas aussi, j'imagine.
5: Oui, fatalement, on essaye de moins sortir dans les périodes les plus chaudes.
2: C'est quoi votre meilleur plan anti-canicule ?
4: Bah, la bouteille d'eau et brumisateur.
3: Ouais, c'est des horaires aménagés. Il n'y a que ça qui marche, les horaires aménagés, des temps de pause de 20 minutes. Et on a deux temps de pause de 20 minutes tous les jours.
5: Je sais pas. C'est le plus possible à l'ombre quand c'est possible.
7: Les éventails ?
6: On a de la chance déjà qu'il fasse un peu plus frais qu'à l'extérieur constamment. C'est notre local qui fait ça. Donc ça peut très vite devenir un havre pour les lecteurs qui ont envie de se mettre un petit peu à l'abri. Les classiques, boire de l'eau et essayer de pas trop s'agiter non plus.
1: Une canicule qui impacte donc tout le monde, travailleurs, personnes âgées ou encore commerçants. Hydratez-vous bien. Et soyez prudents.
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1: Bonjour à toutes et à tous, c'est Margot,
2: Bertille
3: et Angèle sur la tribu.
1: Aujourd'hui, on vous propose un micro-trottoir
4: sur le thème de la musique.
3: On a demandé aux Nazariens ce qu'ils en pensaient.
1: Est-ce que vous aimez la musique et pourquoi ?
5: Alors, j'aime la musique, bah oui, j'aime la musique. Et pourquoi ? Bah, je sais pas. J'aime bien écouter, c'est tout.
6: J'aime bien les musiques un peu qui envoient, quoi. J'aime bien le funk aussi. J'aime bien le rap des années 80-90. Bon, c'est à peu près tout, quoi.
7: Il y a toujours de la musique chez nous. C'est le premier geste qu'on fait le matin en se réveillant. On met de la musique parce que bah, j'aime bien chanter en même temps, voilà.
8: Bah, ça me permet de me détendre. J'écoute tout le temps de la musique le matin en me réveillant, avant d'aller dormir, avec des amis.
9: Oui, j'aime beaucoup la musique. J'en écoute régulièrement chez moi, à la radio aussi, dans ma voiture. J'aime bien aussi aller à des concerts.
10: Oui, bah forcément j'aime la musique. Enfin, ça permet de penser à autre chose. Enfin, même de s'amuser en soirée avec ses potes. Ça permet de découvrir également quelques cultures. Ça permet d'avoir des différents messages aussi. En termes, pour la société, des fois, ça peut être un bon moyen pour faire passer des messages.
11: Du coup, en vrai, moi, je suis assez d'accord avec lui. Ça permet de transmettre des messages, des émotions. Ça permet vraiment aussi de rassembler plusieurs populations, plusieurs types de personnes, avec les concerts, les festivals. Donc ouais, non, la musique est vraiment top.
3: Est-ce que vous pouvez nous parler de votre style de musique préféré ?
12: Ben non, parce que j'en ai plein. J'aime autant la pop que le punk. J'écoute vraiment tout. C'est vraiment une musique qui va me plaire et je vais écouter qu'une seule musique d'un seul album.
5: Le rap français.
7: Moi, j'aime un peu tout. Moi, j'aime bien tout ce qui bouge. J'ai du mal avec tout ce qui est rap et les nouvelles musiques actuellement, mais tout le reste, j'aime bien.
6: Mon style de musique préféré, en fait, c'est le métal. Moi, j'écoute ça depuis que je suis gamin. J'ai toujours aimé ça. C'est vraiment ce que je préfère, en fait.
9: Alors, moi, je suis plus musique française, aussi bien récent que un peu plus ancien, puisque je suis un petit peu âgée, on va dire, comme Véronique Sanson, Julien Clerc, des chanteurs comme ça, un petit peu plus ancien pour vous, mais que j'ai beaucoup apprécié, que j'apprécie encore.
10: Je dirais le rap français ou le rap américain en général. C'est des musiques qui permettent de... Bah, y a pas mal de rythme. Tu peux également... Bah, ça permet de danser également. Et au niveau des paroles, quelques messages intéressants qui sont passés par les artistes.
11: Plutôt rap français aussi. Ça transmet beaucoup de messages, le rythme des musiques. Enfin, en fait, on trouve vraiment de tout dans le rap français. Rap américain et aussi variété française en vrai, en fond, en voiture, à la radio, je trouve ça sympa.
1: Quelle est votre chanson ou groupe préféré ?
7: Sting.
5: C'est un rappeur, c'est Caballero.
12: Bah, moi j'aime bien MC Solar, mais ça fait longtemps qu'il a pas fait quelque chose.
6: Alors ça c'est compliqué parce qu'il y en a plein en fait. Donc je sais pas, allez on va dire Metallica. Puis je vais dire un album Injustice for All.
9: Dure question là, parce que j'en aime pas mal quand même. J'aime bien Zao de Sagazan, notre chanteuse nazérienne.
10: Groupe préféré, je dirais PNL, donc un groupe de français.
11: Et en vrai, moi comme rappeur préféré, c'est plutôt SDM et Leto. Et après pour les musiques, en vrai j'ai pas vraiment de musique préférée parce que ça change quasi souvent.
1: Comment découvrez-vous de nouvelles musiques ?
5: YouTube. Et Instagram aussi.
12: Bah, grâce à Deezer.
7: Avec la radio, comme on écoute tous les jours, quoi, autrement la télé.
6: Alors moi je cherche un peu sur internet. Sinon, avant quand j'étais plus jeune, c'était au contact des copains, des copines, ça dépendait quoi.
9: J'écoute à la radio, voilà, je suis pas très nouvelle musique en fait. Je m'en tiens un peu à ce que je connais déjà. C'est un petit peu au hasard après par la radio ou la télévision.
10: Ça peut arriver en soirée. Donc des amis qui ont des styles de musique différents, ils me font découvrir quelques musiques, des styles que j'ai jamais découverts. Ou ça peut être juste, des fois je vais faire défiler une playlist aléatoire sur Spotify.
11: Pareil, amis, playlist et le classement aussi des musiques françaises et aussi sinon à la radio.
3: Est-ce que vous jouez d'un instrument de musique et lequel ?
6: Alors non, je joue pas d'instrument de musique, mais J'avais une guimbarde quand j'étais petit.
7: Pas du tout.
5: Alors ça m'est arrivé, je faisais de la trompette et de la guitare, mais j'en fais plus du tout.
8: Je joue de la guitare.
9: Non, malheureusement non. J'aurais bien aimé apprendre un instrument, mais l'occasion s'est jamais présentée. Et j'ai un piano chez moi. Je ne désespère pas de m'y mettre un jour, voilà. Mais je n'en joue pas autrement.
10: J'ai jamais appris à jouer un instrument de musique. J'aurais bien aimé, mais non, je sais pas.
11: Moi, j'ai des petites bases en piano. Quand j'étais plus jeune, je savais jouer de la guitare et un peu du ukulélé aussi.
1: Pouvez-vous nous parler d'un très bon souvenir lié à la musique?
7: L'année dernière, je suis allée voir Sting aux Nuits de l'Erdre. C'était un bon moment.
6: Ouais, si, un concert, ouais. J'avais été voir EPMD à Nantes. C'est un groupe de rap que j'aimais bien, ça. Et ça m'avait marqué. Parce que c'est un groupe, comme c'est un groupe que j'aimais bien, quand je les ai vus, bah, j'ai dit, ah, je les ai vus en vrai, quoi. Donc voilà, EPMD. Un groupe de rap américain.
5: Bah, la première fois que j'ai voulu faire de la trompette, c'était sur Armstrong. J'ai voulu en faire pour ça et voilà, c'est mon plus beau moment, en vrai de vrai.
8: Quand j'ai été voir Indochine en concert.
9: Oh bah ça peut être un concert le plus récent que j'ai vu, bah, c'est Zao de Sagazan ou Mylène Farmer aussi. J'ai un très bon souvenir d'un concert de Mylène Farmer récemment à Nantes.
10: Mon artiste préféré c'est plus Damso, donc qui avait été à son concert au Zénith de Nantes. Donc en 2023. Et du coup, ouais, j'étais un de mes meilleurs souvenirs, on va dire, de musique.
11: Et moi, meilleur souvenir, c'était vraiment quand j'étais un peu plus jeune. Vu qu'en vrai, mon groupe préféré à l'ancienne, c'était Section d'Assaut. Et Zénith de Paris, j'avais été voir Section d'Assaut. Très gros souvenir.
1: C'était Margot,
2: Bertie
1: et Angèle.
2: À bientôt
1: pour la tribu.
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Mesdames et messieurs, la radio La Tribu vous informe que jusqu'à minuit, la soirée est dédiée à l'électro. 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